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Subsidiairement à son communiqué du 15 juillet 2026, il est donc annoncé le décès du père grand-père Sylvain Moussangou, la famille Masangou wa Moussambi. Sylvain vient une fois de plus vous annoncer les programmes funèbres longtemps attendus. Dimanche le 19 juillet 2026, veillée mortuaire à son domicile sur avenue Hippodrome 2 derrière l'église Biaéné à partir des 18h. Lundi le 20 juillet 2026 à 7h, levée du corps de la morgue des cliniques Mouanzi, 10h, messe d'action de grâce à la paroisse des Pandi, 12h, enterrement au cimetière des Rouzizi, 15h, bande de consolation élevée des deux à son domicile 6 sur avenue Hippique 2 derrière l'église Biaéné. Fait à Bukavu le 19 juillet 2026 pour la famille Masangu Ngongo, c'était major, signe le communiqué. 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La grande famille Chirai Lura Kumbira, la grande famille Chirai Lura Kumbira, la profonde douleur de vous annoncer le décès de son fils, frère, père et grand-père, l'inspecteur Lura Kumbira Balagizi Fabien, décédé le 18 juillet 2026 à l'hôpital provincial général des références de Bukavu. Que la triste nouvelle parvienne aux familles, frères, collègues, amis et connaissances se trouvant à Bukavu, Goma, Lubumbashi, Kinshasa et partout ailleurs. Au corps des inspecteurs enseignants de l'inspection générale, spécifiquement IPP Sud Kivu, à tous les amis et connaissances se trouvant à Bukavu et partout, la veille mortuaire se tient au domicile familial 6 sur avenue Bouolo 2 chez Chirai, en attendant les programmes des obsèques qui seront communiqués ultérieurement. Pour la famille, Olivier Birindwa Lura Kumbira, fils du défunt, signe. 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

Matangazo mbalimbali, la direction de l'Institut d'enseignement médical IEM Katana Fomilac porte à la connaissance du public que les inscriptions pour l'année scolaire 2026-2027 sont officiellement 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
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Chers frères et sœurs dans le Christ, c'est avec cœur débordant de reconnaissance que nous vous annonçons les retours des Jordan Ampire Bantu après plusieurs mois de soins spécialisés à New Delhi en Inde dans le cadre d'une évacuation sanitaire. Jordan est de retour au pays vivant et bien guéri. Les retours et la guérison de Jordan sont un témoignage vivant de l'amour de Dieu, de la force et de la solidarité humaine et de la générosité de nombreuses personnes qui, de près ou de loin, ont tendu la main pour sauver une vie. À cette heureuse occasion, les messes d'action de grâce seront célébrées le dimanche 26 juillet 2026 à 6h à la paroisse de Bagheera, première messe, à 11h à la paroisse cathédrale, troisième messe. Et après la messe, à 11h, la Fondation Mains Curables vous convie à sa 8e conférence à la salle Concordia à 13h. Ça sera un moment solennel pour rendre grâce au Seigneur pour ses bienfaits, faire rapport et remettre l'enfant à sa famille, écouter un témoignage vivant d'espérance et de foi, partager sur la mission de la Fondation Mains Curables qui œuvre depuis plusieurs années pour les relèvements des personnes vulnérables. Venez nombreux célébrer la victoire de la vie sur la souffrance, de la solidarité sur l'indifférence, et louer le Seigneur car il est bon, car son amour est pour toujours. Psaume 136, verset 1. Faire Bukavu le 17 juillet, la coordination de la Fondation Mains Curables signe. 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

0: Nous sommes lundi 20 juillet 2026. Merci de nous avoir choisis pour vous informer ce matin. C'est l'heure de nos informations interactives sur Radio Mindéléo. D'abord, les titres de cette édition du journal. De l'actualité dans cette édition du journal, drame à Kamitouga en territoire de Mwenga, au moins 3 morts et une vingtaine de blessés dans un accident minier survenu samedi dans les mines d'exploitation d'or dans la ville de Kamitouga. Les victimes ont été surprises par un éboulement de terre dans ce carré minier situé au quartier Kalingi, rapporte des sources locales. Au sommaire également, certains acteurs sociaux de la province du Sud Kivu et au niveau national plaident pour un dialogue inclusif basé sur, entre autres matières à traiter, la restauration de l'autorité de l'État dans la partie est de la RDC. L'un d'eux, Ignace Moupira, ancien député national, nous en parle dans cette édition du journal. Voilà tout pour les minutes de l'actualité ce matin. Radio Mindelo en plusieurs lettres, les journaux en deux titres. Mesdames et messieurs, bonjour et bienvenue.
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0: Pour son aboutissement, les dialogues convoqués par le président de la République doit intégrer les acteurs majeurs de la crise, y compris l'opposition armée. Telle est la proposition d'Ignace Moupira, acteur sociopolitique et député national dans les parlements de la transition de 2003 à 2006. Il salue la convocation de ces dialogues qui, à l'en croire, est l'une des voies appropriées pour restaurer la paix en RDC et favoriser la cohésion nationale. Cet ancien parlementaire propose l'inscription sur l'agenda des matières prioritaires à traiter, la restauration de l'autorité de l'État dans la partie est de la RDC. Il insiste aussi sur l'inclusivité de ces dialogues. Ignace Moupira en parle.
2: Je salue l'initiative prise par le président de la République. Tout le monde a souhaité qu'il y ait un dialogue inclusif et qui puisse traiter des questions d'actualité, parmi lesquelles la priorité, c'est d'abord le retour de la paix. Le dialogue doit intégrer des questions de politique interne, la gouvernance qui pourrait venir en second plan, mais il y a d'abord la question de la paix. La paix, l'harmonie, la cohabitation pacifique avec les pays voisins comme le Rwanda, l'Ouganda, le Burundi. Il faut que ce dialogue puisse déboucher sur la restauration de la paix et d'une paix durable, mais qui intègre tous les acteurs majeurs, tous les protagonistes, ceux qui ont pris les armes et ceux qui n'ont pas pris les armes, et ceux qui représentent le gouvernement et qui ont la charge de justement de restaurer la paix, en commençant par le président de la République et tous les autres acteurs, les églises, la société civile, tous ceux qui peuvent apporter quelque chose pour restaurer la paix.
0: Et toujours dans ces mêmes chapitres, la coalition des acteurs sociaux dénommée PIE PIS appelle à l'ouverture officielle d'un processus de dialogue dûment annoncé, juridiquement encadré, inclusif, transparent et conduit dans le respect de l'intérêt supérieur de la nation. Ces structures regroupant les acteurs sociaux de la RDC et de la diaspora l'expriment dans une déclaration rendue publique samedi 18 juillet 2026 au lendemain de l'annonce de l'organisation imminente du dialogue national. Dans cette déclaration, la coalition PIS exprime certaines considérations, notamment l'organisation du dialogue en associant les forces vives de la nation, à savoir, entre autres, les institutions de la République, les acteurs politiques, la société civile, les femmes, les jeunes et les autorités traditionnelles. Cette plateforme exige également que le dialogue soit confirmé par une communication officielle des institutions compétentes, au lieu d'entretenir les contradictions sur les médias et réseaux sociaux. Écoutons à ce sujet Elodine Tamuzinda, modératrice de la coalition PEPIS.
3: Les acteurs politiques, la société civile, les confessions religieuses, tout le monde, est-ce que nous sommes concernés? Est-ce que c'est inclusif ou bien c'est juste pour quelques personnalités? Ce sont des inquiétudes. Nous disons que les populations congolaises, particulièrement celles des zones affectées, doivent être largement impliquées. Pourquoi ça va se passer à Kinshasa avec quelques personnalités et comme si ça devient un autre référendum bus, là où il y a des problèmes, les parties prenantes ne sont pas concernées. C'est vraiment une inquiétude. Alors, eu égard à ce qui précède, notre coalition PEPIS appelle à l'ouverture d'un processus officiellement annoncé, juridiquement encadré, inclusif, transparent et orienté exclusivement vers l'intérêt supérieur de la nation. La coalition réaffirme que la finalité du dialogue ne réside pas dans une simple organisation, mais dans l'application intégrale des engagements qui en découleront pour que cela ne soit pas un cycle, que nous ne puissions plus y revenir demain ou après-demain.
0: Elodine Tamouzine, dans ses propos recueillis par notre confrère Expedi Kaloum. Entre-temps, l'annonce vendredi 17 juillet dernier par le président de la République, Félix Antoine Tshisekedi, de son adhésion à l'option d'un dialogue inclusif entre les Congolais continue de susciter des réactions au sein de la classe politique et de la société civile. Le chef de l'État a fait cette annonce lors d'une audience accordée aux responsables de confessions religieuses à la Cité de l'Union africaine à Kinshasa. Dans l'opposition, le Parti du Peuple pour la Reconstruction et la Démocratie, PPRD, accueille favorablement cette ouverture tout en appelant à la prudence. Ferdinand Kambere, au cadre de cette formation politique, estime que le président de la République semble avoir pris en compte les revendications de l'opposition, des attentes de la population ainsi que les recommandations de la communauté internationale en faveur d'un dialogue sans condition. Du côté de la société civile, l'annonce du président Tshisekedi est également saluée. Le président de l'Association africaine de défense des droits de l'homme, Azado Jean-Claude Katende, considère cette décision comme une étape importante pour la recherche de la paix en République démocratique du Congo. Il félicite les chefs de l'État pour avoir choisi la voie du dialogue et estime que cette démarche est pure à vivre l'espoir des Congolais quant au retour d'une paix durable dans le pays. Jean-Claude Katende invite cependant toutes les parties concernées à privilégier la transparence et la bonne foi durant les processus. Il appelle aussi bien la majorité au pouvoir que l'opposition, les groupes rebelles et les organisations de la société civile à s'engager dans une dynamique de compromis afin de favoriser les succès du dialogue. Et toujours en foi avec la République démocratique du Congo, le président rwandais Paul Kagame, également président du Front patriotique rwandais FPR, a tenu un discours ferme devant les bureaux politiques du parti, réaffirmant la détermination du Rwanda à défendre sa sécurité et sa souveraineté face aux menaces qu'il estime peser sur le pays dans une région des Grands Lacs toujours secouée par des conflits armés. Au cours de son intervention, Paul Kagame, dont l'armée, certains officiers et plusieurs entreprises rwandaises font face à des sanctions américaines, a dénoncé ce qu'il considère comme des tentatives visant à réduire le Rwanda au silence et à minimiser ses préoccupations sécuritaires. Selon lui, la seule manière de les faire taire serait sa mort. Le chef de l'État rwandais a également insisté sur l'égalité de la valeur de chaque vie humaine, rejetant toute approche qu'il juge discriminatoire. Évoquant la taille et la vulnérabilité du Rwanda, Paul Kagame a reconnu que son pays pouvait subir des pressions tout en affirmant que toute volonté de remettre en cause son existence serait inacceptable. Poursuivant son intervention, le président rwandais est revenu sur la situation sécuritaire dans l'est de la RDC et sur les déclarations appelant à l'élimination du mouvement M23. Les groupes contrôlent actuellement des vastes portions des provinces du Nord Kivu et du Sud Kivu. Selon Paul Kagame, ces déclarations dépassent les seuls cadres du groupe armé et viseraient également les Rwandais. Cette sortie intervient dans un contexte où, en dépit de l'existence de l'accord de Washington et de la tenue régulière des réunions et d'évaluations, la situation sécuritaire et humanitaire dans l'est de la RDC continue de se détériorer. Cette évolution contraste avec la multiplication des initiatives diplomatiques censées contribuer à la résolution de la crise dans la région des Grands Lacs. 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Dans un court instant, la suite de cette édition du journal.
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0: Et comme annoncé au sommaire de cette édition du journal, au moins 3 creuseurs artisanaux ont perdu la vie et une vingtaine d'autres ont été grièvement blessés dans un accident minier survenu samedi 18 juillet dans les mines d'exploitation d'or dans la ville de Kamituga en territoire de Mwenga. Le drame s'est produit en soirée sur le site Batongo, chantier Mabela situé dans les quartiers Kalingi, dans la ville minière de Kamituga, au Omer Mudekereza.
4: D'après les premières informations recueillies auprès du chef du bureau minier de Kamituga et la société civile locale, les victimes travaillaient dans un puits d'or appartenant à un exploitant connu dans la zone. Cet accident serait survenu suite à un éboulement dans les carrés miniers, avec des mottes de terre qui ont englouti les victimes, jusque dans la journée de dimanche 19 juillet 2026. Les opérations de secours se sont poursuivies afin d'évacuer les victimes et de vérifier si d'autres mineurs se trouvaient encore sous terre. À ce stade, les autorités et les acteurs locaux n'ont pas encore établi avec précision le nombre des personnes présentes dans les puits au moment du drame. Ce nouvel accident remet en lumière les risques risques auxquels sont quotidiennement exposés les creuseurs artisanaux de Kamituga, l'un des principaux centres d'exploitation aurifère du Sud Kivu. Face à la récurrence de ces drames, plusieurs organisations de la société civile appellent au renforcement des normes de sécurité, à un meilleur encadrement de l'exploitation minière artisanale et à une surveillance plus stricte des sites afin de prévenir de nouveaux accidents. Elles rappellent que des incidents similaires ont déjà endeuillé plusieurs sites miniers du Sud Kivu, notamment celui de l'Omera, dans les territoires de Kabare, où un glissement des terrains avait fait au moins 10 morts en juillet 2025.
0: Merci Omer Amoudekereza. Et la situation humanitaire continue de se détériorer dans les groupements des Iralo et entités voisines situées dans les hauts plateaux du territoire de Calais. Ceci fait suite à la fermeture continue de l'axe routier reliant Ziralo à Minova via Lumbishi. Cette alerte est du mouvement des sociétés civiles du Congo MCCO en sigle, coordination des Iralo, au cours d'un entretien avec Radio Maindelo le week-end. En croire Ezekiel Bahati Christian, coordinateur de cette structure dans cette partie du territoire de Calais, les blocages de la route depuis le 19 juin 2026 a interrompu l'approvisionnement en produits de première nécessité. Ceci entraîne la paralysie au sein des marchés à Tchambombo et à Lumbishi et rend difficile l'évacuation des malades vers les structures médicales spécialisées et la scolarité des élèves qui ont des difficultés à circuler. Celui-ci plaide pour la rouverture de cet axe, la mise en place d'un couloir humanitaire pour les urgences médicales et les échanges entre différentes entités. Tout en insistant sur la fin des tracasseries dénoncées à différents endroits, Ezekiel Bahati Christian appelle les autorités à garantir un accès sécurisé pour tous.
5: Depuis le 19 juin 2026, l'axe routier Ziralo vers Lumbishi Minova est totalement paralysé par un blocage militaire qui est au niveau du pont de Bugabo. Ce qui était une voie vitale est devenu un mur. Cela a une conséquence. Plus aucun véhicule ne ravitaille Ziralo en produit de première nécessité. Surtout le marché de Tchambombo et Lumbishi, poumon économique de notre zone. C'est une asphyxie économique, mais au-delà de l'économie, nos malades ne peuvent plus être évacués vers les centres de santé équipés. Face à ce silence, les mouvements des sociétés civiles du Congo lancent un cri d'alarme aux autorités et aux décideurs militaires. Réouverture immédiate de l'axe Ziralo vers Minova pour permettre la libre circulation des personnes et des biens.
0: Et le député provincial Jackson Kalimba exige la suppression des multiples barrières érigées sur l'axe Bukavu-Uvira. Cet élu de Bukavu l'a exprimé au cours d'une conférence organisée à Uvira le week-end dernier, au cours de laquelle il a porté haut les revendications des habitants du Sud Kivu. Pour lui, il est urgent de supprimer ces barrières pour réduire les tracasseries dont sont victimes les usagers de la route nationale numéro 5. En réponse, il affirme que les autorités et les services de sécurité présents dans la salle ont promis de s'impliquer et de supprimer 15 barrières sur les 19 existantes à partir de samedi 18 juillet pour faciliter la libre circulation des personnes. Dans la même activité, Jackson Kalimba a sollicité le renforcement de l'éclairage public à Uvira et l'installation d'un centre de capture des passeports dans cette deuxième ville du Sud Kivu. Sur le plan économique, il exhorte le gouvernement congolais à déployer les bateaux de pêche sur le lac Tanganyika, une initiative qui vise à garantir la sécurité alimentaire et maximiser les recettes du trésor public. Au cours de la même activité, l'élu de Bukavu a rendu compte à la population sur ses actions pendant la session de mars qui s'est écoulée. Chapitre santé dans cette édition du journal. Étendre les campagnes de sensibilisation sur les mesures de prévention contre la maladie à virus Ebola dans d'autres zones de la République démocratique du Congo contribuerait à renforcer la vigilance communautaire, à prévenir l'apparition des nouveaux foyers épidémiques et à favoriser une détection précoce des cas suspects. Recommandation formulée lors de la clôture samedi dernier d'un atelier de formation organisé par Food for the Hungry à l'intention des facilitateurs communautaires dans la ville de Bukavu, Omer Modekereza.
4: Pour Kulimushi Romain, agent de la division provinciale de la santé et facilitateur de cet atelier, un bon facilitateur communautaire doit réunir plusieurs qualités pour mener efficacement les activités de sensibilisation. Il cite notamment l'empathie, la maîtrise des langues locales, l'écoute active, l'esprit d'analyse, l'essence de la communication, la disponibilité, l'intégrité, ainsi que la capacité à instaurer un climat de confiance avec avec les communautés. L'objectif est de transmettre des messages clairs, crédibles et adaptés aux réalités locales, afin d'encourager l'adoption durable des comportements préventifs, en dit-il. Pour lui, tout facilitateur doit également veiller à combattre les rumeurs et la désinformation, tout en encourageant la population à signaler rapidement tout cas suspect et à respecter les mesures de prévention. Il en parle dans cet élément.
6: Ce qui doit faire les participants, s'il est un, la première des choses, ils doivent sensibiliser la population. Que la population comprenne que la maladie existe. Bon, sur terrain, ils doivent avoir la confiance et doivent gagner aussi la confiance de la population pour que la sensibilisation, les messages bien reçus, ils doivent avoir un esprit d'écoute, de tolérance et savoir transmettre dans un cadre collaboratif.
4: De leur côté, les participants saluent cette initiative qu'ils considèrent comme un renforcement essentiel de leurs capacités. Ils s'engagent à mettre en pratique des connaissances acquises, à intensifier les séances de sensibilisation dans leurs communautés respectives et à promouvoir une participation active de la population dans la prévention de la maladie. L'un d'eux, Mouroula Benjamin, de la zone de santé de Nyantende, en parle.
7: J'ai retenu beaucoup de choses que je ne connaissais pas avant d'abord. Ce qui est important est qu'on va aller sur le terrain, on va mobiliser les gens, on va leur aider à venir contre les virus Ebola. Oui, je voulais qu'on se limite pas seulement dans des zones de santé tout près, mais qu'on aille dans d'autres provinces, qu'on leur dise que l'Ebola existe.
4: Signalons que cette activité s'inscrit dans le cadre du projet d'intervention rapide contre la maladie à virus Ebola mise en œuvre par Food for the Hungry dans les territoires de Kabari et de Walungu, précisément dans les zones de santé de Nyangezi, Mitimuresa et Nyantende.
0: Et je vous prends Alain Kabika avant de parler sport. Les autres autorités sont appelées à mettre en place des politiques visant à adapter l'orientation scolaire et professionnelle des jeunes aux profondes mutations provoquées par l'intelligence artificielle et la révolution numérique. Cette proposition est du Parlement citoyen pour la démocratie et la bonne gouvernance Baraza Laraïa dans une note rendue publique le week-end.
8: Il justifie sa proposition par le fait que le monde du travail évolue rapidement sous l'effet de nouvelles technologies, créant de nouveaux métiers tout en transformant ou en faisant disparaître certaines professions. Cette L'Organisation de défense des droits humains fait savoir que si des réformes ne sont pas engagées rapidement, la RDC risque de voir ses diplômés arriver sur les marchés d'emploi avec des compétences inadaptées. Ainsi, il appelle à accompagner les jeunes en tenant compte des réalités économiques, des avancées scientifiques et des besoins futurs du marché de l'emploi. La structure propose au gouvernement d'élaborer des stratégies nationales d'adaptation à l'éducation de l'économie numérique, moderniser les programmes scolaires et renforcer les services d'orientation scolaire dès l'école secondaire. Elle demande également aux enseignants d'intégrer les nouvelles technologies dans leurs méthodes pédagogiques. Son président national, Amani Luamba Shadrack, en parle.
9: Nous avons estimé, rappeler à l'État congolais et à tous les acteurs de l'éducation doivent innover et voir comment faire face à la montée de l'intelligence. Mais aussi l'État congolais doit aussi miser sur l'orientation scolaire en instaurant même la robotique et l'intelligence artificielle dans toutes les formations scolaires et universitaires. Les enfants ne doivent plus étudier pour raison de l'X ou d'appartenance sociologique et familiale, de prestige, mais doivent choisir des objets et toute autre diverse formation, surtout formation professionnelle, le métier, parce que le monde en aura toujours besoin. Et cela va éviter à ce qu'on n'ait pas un nombre très élevé de chômage après les diplômes, parce que le monde n'a plus seulement besoin de titres académiques, le monde a besoin de compétences, les compétences recherchées sur les marchés de l'emploi.
8: Pour ce faire, le Parlement citoyen pour la démocratie et la bonne gouvernance, Baraza Laraïa, recommande de privilégier les filières liées aux sciences, technologies, ingénierie, cybersécurité, à l'intelligence artificielle, l'agriculture moderne, l'énergie renouvelable et l'entrepreneuriat.
0: Merci Alain Kabika et merci de nous suivre en direct à New York et aux États-Unis d'Amérique sur le www.radiomindelo.org. À présent, nous parlons sport.
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11: Coupe du monde 2026, l'Espagne remporte la coupe après sa victoire 1-0 face à l'Argentine en finale jouée dans la nuit d'hier dimanche à New York aux États-Unis. L'unique but de la rencontre a été marqué par Ferran Torres. L'attaquant du FC Barcelone, entré en cours des jeux, a attendu les prolongations pour offrir à son pays cette Coupe du monde 2026. Après 2006, l'Espagne est de nouveau champion du monde. Au royaume des récompenses, Rodri décroche le titre des meilleurs joueurs du tournoi, Kubarsi décroche le titre du meilleur jeune joueur et Younes Simon le titre du meilleur gardien du tournoi. Et sur le plan national, le Daring Club Virunga de Goma a remporté la 60e édition de la Coupe du Congo en s'imposant 4-2 lors de la séance de tirs au but face à l'AS Boutras de Lumbashi. C'est dimanche au stade Tarafael de Kinshasa. Les deux équipes s'étaient quittées sur un score d'un but partout à l'issue des temps réglementaires. Les Gomatraciens avaient ouvert les scores à la 72e minute grâce à Kiala Mansouka avant que les Lussois ne reviennent au score en fin de rencontre pour arracher les prolongations finalement. C'est lors de la fatidique séance de tirs au but que les deux s'est Virunga de Goma s'est montré le plus réaliste en s'imposant 4-2. Grâce à ces succès, le Daring Club Virunga de Goma succède à l'AS Simba de Kolwezi au palmarès de la compétition et décroche son billet pour la prochaine Coupe de la Confédération de la CAF.
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0: Et avec vous Myriam Moufano, la détermination de la coalition C64 à tenir sa marche malgré l'annonce d'une marche de l'Union sacrée en cette même date et la découverte d'une nouvelle espèce de singe dans les parcs de l'Omami font partie des sujets commentés par la presse le week-end dernier.

Paris, la coalition C64 réaffirme sa détermination à organiser sa marche pacifique le mercredi 20 juillet 2026 sur l'ensemble du territoire de la République démocratique du Congo. Dans un communiqué publié le 16 juillet, cette plateforme de l'opposition dénonce l'annonce d'une manifestation de l'Union sacrée de la nation prévue à la même date, estimant qu'il s'agit d'une tentative visant à entraver l'exercice des libertés publiques. Il rappelle avoir notifié cette manifestation aux autorités compétentes depuis le 6 juillet, conformément à la loi, tout en rendant public les itinéraires officiels. La C64 insiste sur le caractère strictement pacifique de sa mobilisation et met en garde contre toute tentative de perturbation. Il affirme que les éventuels auteurs d'incidents devront en assumer la responsabilité. La coalition réitère également son engagement à organiser cette marche dans le respect de la Constitution et des lois de la République. Face à cette situation, la C64 appelle les autorités administratives et les services de sécurité à garantir la protection de tous les manifestants sans discrimination et assurer le respect de la liberté des manifestations, alors que la tenue de deux rassemblements simultanés suscite des inquiétudes quant à d'éventuelles tensions, conclut la Prenelle RDC. De son côté, TerraNova.cd indique qu'une nouvelle découverte scientifique met à lumière la richesse exceptionnelle de la biodiversité de la République démocratique du Congo. Des chercheurs ont officiellement identifié une nouvelle espèce de singe, baptisée Likweli de son nom scientifique, Colobus congoensis, dans le parc national de Lomami. Selon l'Institut congolais pour la conservation de la nature ICCN, cette avancée renforce les connaissances sur la faune congolaise, reconnue parmi les plus diversifiées au monde. La Likweli se distingue par ses lèvres orange vif, une caractéristique rare chez les colobes, ainsi que par un champ de ralliement puissant qui la différencie des autres espèces. Les chercheurs précisent que ces primates n'ont été observés que dans une zone d'environ 1700 km² à l'intérieur du parc national de la Lomami, ce qui souligne son caractère endémique et la nécessité de protéger son habitat naturel. Pour l'ICCN, cette découverte illustre le résultat des efforts de conservation menés dans ces terres protégées grâce au travail des éco-gardes et des partenaires. L'Institut rappelle que la préservation de parcs nationaux est indispensable pour protéger les espèces existantes et favoriser la découverte de nouvelles richesses naturelles, conclut TerraNova.cd. Bouclons cette revue de presse par Dimbwe RDC.info qui indique que le président Félix Antoine Tshisekedi a donné le week-end dernier son accord de principe à l'organisation d'un dialogue national inclusif à l'issue d'une rencontre avec le responsable de la Conférence épiscopale nationale du Congo, SANCO, de l'Église du Christ au Congo, SCC, et des Églises des Réveils du Congo, ERC, à la Cité de l'Union africaine. Cette initiative, portée par le principal confesseur religieuse, vise à instaurer un cadre de concertation entre les différentes forces vives du pays afin de rechercher des solutions consensuelles aux défis sécuritaires, politiques, institutionnels auxquels la RDC est confrontée. Selon le pasteur Maurice Mondeko, directeur de cabinet adjoint du président national de l'ECC, les échanges ont porté sur la nécessité de promouvoir un dialogue inclusif dans un contexte marqué par l'insécurité persistante dans l'est du pays et les divergences entre la majorité présidentielle et une partie de l'opposition. Si le principe de ces assises est désormais acquis, les autorités n'ont pas encore précisé leur format, le participant, les calendriers ni les modalités de leur organisation, conclut Jamo RDC.org.

Et c'est par cette note que nous mettons un point final à cette session d'information matinale sur Radio Mindeléo. Merci à toutes et à tous de l'avoir suivi avec attention. Mais si vous nous avez pris en cours de diffusion, voici les rappels des titres. Drame à Kamituga en territoire de Mwenga, au moins 3 morts et une vingtaine de blessés dans un accident minier survenu samedi dans les mines d'exploitation d'or dans la ville de Kamituga. Les victimes ont été surprises par un éboulement de terre dans ces carrés miniers situés au quartier Kalingi, rapporte des sources locales. Et certains acteurs sociaux de la province du Sud Kivu et au niveau national plaident pour un dialogue inclusif basé sur, entre autres matières à traiter, la restauration de l'autorité de l'État dans la partie est de la RDC. L'un d'eux, Ignace Mupira, ancien député national entre 2003 et 2006, nous en a parlé dans cette édition du journal. La mise en onde était celle d'Anissé à Konkwa à la présentation Héritier Boroto. Excellente matinée et bonne humeur chez vous en compagnie des programmes des radios Mindeléo. Tout à l'heure, cette même édition en version Swahili avec notre confrère Alain Kabika. Retrouvez-la donc sur les www.radiomindeléo.org. D'ici là, portez-vous bien, prenez soin de vous et surtout de vos proches. Chaque jour est une vie. Au revoir.

0: Voilà, sante sana kwa ke Pasta Barton Boussime kwa mziki ou deux êtres ya ke Fally Ipupa. Alors, il faut dire que deux êtres, c'est un grand tube romantique de Fally Ipupa. Sorti déjà, c'était en décembre 2025, comme vous le savez. Et ce titre est le premier extrait de la bande originale du film Rumba Royale, dans lequel l'artiste Fally Ipupa joue son premier grand rôle au cinéma. En quelques mois seulement, il faut vous le dire, chers auditeurs, la chanson a connu un succès fulgurant, cumulant déjà plus de 33 millions de vues sur YouTube et sur d'autres plateformes, chers auditeurs de Radio Maendeleo. Voilà, kama nilivyowaahidia wakati huu tutazungumzia hali ya majira, sababu inatimu saa moja asubuhi dakika 16, la météo du jour dans quelques secondes dans vos oreilles sur Radio Maendeleo.
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0: Encore une fois, rebonjour chez vous, chères auditrices, auditeurs des radios Maendeleo. Surtout, bon début de semaine chez vous. La journée de ce lundi 20 juillet 2026, ça s'annonce déjà globalement ensoleillé à Bukavu, avec une hausse progressive des températures au fil des heures. Les conditions restent favorables pour les déplacements et les activités en plein air. Toutefois, un faible risque d'averses isolées est attendu en début d'après-midi, avant le retour d'un temps plus sec en fin de journée. Ce matin déjà, le thermomètre affiche 17 degrés sous un ciel bien dégagé. La température grimpera ensuite à 19 degrés vers 7 heures, 21 degrés à 8 heures, 22 degrés à 9 heures, 23 degrés à 10 heures, puis 24 degrés à 11 heures. À la mi-journée, il fera 25 degrés avant d'atteindre un maximum des 26 degrés entre 13 heures et 15 heures. En début d'après-midi, le ciel restera largement ensoleillé, mais un risque d'averse estimé à environ 30% est prévu vers 14 heures, avec des très faibles précipitations inférieures à 0,25 mm. Les cumuls des pluies de la journée ne devraient pas dépasser 0,3 mm, ce qui témoigne d'un épisode peu significatif. En fin d'après-midi, les températures redescendront progressivement à 24 degrés Celsius vers 16 heures, 23 degrés Celsius à 17 heures et 22 degrés Celsius en début de soirée. La nuit s'annonce calme, sous un ciel partiellement nuageux et dégagé, avec une température avoisinant 21 degrés. En résumé, chers auditeurs, Bukavu connaîtra une journée chaude et majoritairement ensoleillée, avec seulement un faible risque d'averses localisées en début d'après-midi. Les précipitations attendues restent très limitées. Conseil du jour, profitez des conditions favorables pour vos activités extérieures, mais pensez à vous protéger du soleil durant les heures les plus chaudes. Si vous devez sortir en début d'après-midi, il peut être utile de prévoir un petit parapluie léger en raison du faible risque d'averses. Enfin, rappelons que ces informations sont des prévisions météorologiques. Les conditions atmosphériques peuvent évoluer au cours de la journée et entraîner des variations par rapport aux prévisions annoncées. Merci à vous, chers auditeurs. 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
0: Rebonjour encore une fois, chers auditeurs. Nous sommes lundi 20 juillet 2026. Selon la dernière publication de la Banque centrale du Congo, les taux officiels de référence fixe 1 dollar américain à 2251,67 francs congolais sur les marchés à Bukavu, sur les marchés. Toutefois, la réalité est bien différente. Les dollars américains s'échangent de façon générale entre 2200 et 2400 francs congolais, voire davantage selon le quartier et le cambiste. Cette différence entre les taux officiels et celui pratiqué sur les marchés parallèles continue d'avoir des répercussions sur les coûts de la vie. Dans plusieurs secteurs, notamment les écoles, les structures de santé, les églises et certains commerces, des prix sont fixés en fonction du taux parallèle, ce qui entraîne souvent une hausse des coûts supportés par le ménage. Un tel écart est préoccupant, il favorise la spéculation, complique les transactions et fragilise davantage les pouvoirs d'achat de la population. Il est donc très important de rappeler que les taux fixés par la Banque centrale du Congo demeurent la seule référence officielle pour toutes les opérations d'échange. Avant toute transaction, prenez le temps de comparer les taux proposés afin de préserver la valeur de votre argent. Dans les écoles, les hôpitaux, les boutiques ou encore les supermarchés et les commerces, vous avez le plein droit d'exiger l'application du taux officiel lorsque celui-ci est requis. C'est vraiment un moyen de lutter contre les abus et de limiter la spéculation. Un conseil, soyez donc également vigilant lors de vos opérations de mobile money. Certains services appliquent des frais supplémentaires lors des retraits ou des conversions, ce qui peut réduire les montants que vous recevez. Vérifiez toujours les conditions de l'opération avant de la valider. Voici maintenant rapidement les taux observés ce matin sur les plateformes des mobile money. Airtel Money via Equity BCDC, 2270 francs congolais pour 1 dollar ce matin selon la Banque centrale du Congo. Orange Money via EcoBank, 2240 francs congolais ce matin selon la Banque centrale du Congo. Et pour les autres devises, 1 euro ce matin c'est 2575,95 francs congolais, 1 franc burundais, 0,7571 francs congolais, 1 franc rwandais, 1,5294 francs congolais. Ces fluctuations influencent directement les échanges commerciaux entre la République démocratique du Congo et les pays voisins. Restez donc très attentifs et informez-vous auprès des sources fiables. En résumé, chers auditeurs, l'état officiel du dollar est fixé à 2251,67 francs congolais, tandis que les marchés parallèles continuent d'afficher des niveaux variables. Comparez toujours les taux avant toute opération et privilégiez autant que possible les taux officiels. C'est la fin de votre rubrique consacrée au taux d'échange. Merci de votre fidélité et excellente journée sur Radio Maendeleo. 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

0: Auditrices et auditeurs de Radio Mandeléo, bonjour. C'est l'émission L'autre profil de la femme, une émission qui parle du côté positif de la femme. Vous l'avez compris, L'autre profil de la femme, nous allons montrer le travail que fait la femme dans la société, comment elle se démarque malgré les stéréotypes qui l'entourent. Aujourd'hui, c'est le profil de Déborah Mubalama, vice-présidente du Conseil provincial des jeunes du Sud Kivu, que nous allons connaître dans ce numéro. Hélène Boudjéré, c'est mon nom, Emile Mouindo assure la mise en onde. Bonjour et bienvenue à tous. Madame Déborah, bonjour. Est-ce que vous pouvez nous parler de vous?
1: Bonjour à tous, bonjour à toutes. Je suis Madame Déborah Mubalama. J'ai été élue vice-présidente au Conseil provincial de jeunes du Sud Kivu en 2024. À côté de ça, je suis initiatrice et coordonnatrice de l'organisation dénommée Monamuke Shuja Asbel, qui est une organisation qui œuvre dans la promotion des jeunes femmes. Dans la lutte contre les violences basées sur le genre. Et donc, voilà, un petit peu en général, c'est dans quoi j'œuvre actuellement.
0: Nous comprenons que vous œuvrez dans deux secteurs différents. Qu'est-ce qui vous inspire au quotidien pour poursuivre votre élite?
1: Alors, ce qui m'inspire au quotidien, moi je vais parler en tant que femme, alors c'est de voir que malgré les défis que nous, les femmes, nous traversons, nous sommes quand même en train de voir les femmes se démarquer dans tous les secteurs, hein, malgré les difficultés, malgré les préjugés aussi. Aujourd'hui déjà, il y a 23 pays dans lesquels les femmes ont eu à diriger, les trois pays où les femmes ont accédé au poste de la présidence de l'arrêt du pays. Et donc, c'est vraiment un procédé qui est en train de nous montrer encore une fois que les femmes, elles sont en train de se donner. Parce que avant, dans les années précédentes, on pouvait compter un à deux ou trois pays dans lesquels les femmes pouvaient diriger ou ont eu à diriger. Mais aujourd'hui, nous sommes à plus d'une vingtaine. C'est déjà bon. Bien que nous voudrons que les femmes dirigent au même titre que les hommes, nous voudrons même demain. À part les domaines politiques, nous voyons des domaines culturels. Nous sommes en train de voir les femmes se démarquer, soit que ce soit en entrepreneuriat. Nous voyons des femmes entrepreneurs, des femmes qui œuvrent dans plusieurs domaines. Cela nous réjouit énormément et nous donne vraiment de l'espoir de continuer à nous battre en tant que femmes.
0: En ce qui concerne les jeunes, vous trouvez qu'ils sont déjà au niveau que vous voulez?
1: Je dirais pas encore, mais ça reste un processus. Nous sommes en train de vraiment donner le meilleur de nous pour voir les jeunes jouir de leur savoir, jouir de leur connaissance. Et quand je dis jouir de leur connaissance, c'est vraiment gagner des parts leur connaissance. Nous avons une jeunesse qui a plein de connaissances qu'on doit exploiter. Nous avons une jeunesse qui a plein de potentiel. Et donc, si on continue à garder cela dans les tiroirs, cela va contribuer juste à l'effondrement de notre développement. Et donc, nous sommes en train de faire de nos mieux en tant que représentants des jeunes pour que les jeunes accèdent au même niveau que nos aînés à différents postes. C'est vraiment une lutte, hein. Comme vous l'avez appelé, c'est une lutte afin d'atteindre notre objectif.
0: Sinon, quels sont les défis que vous rencontrez en tant que femme leader dans l'exercice de votre fonction, bien sûr?
1: Les défis que nous rencontrons en tant que femmes dans ces domaines. C'est une question très très pertinente. Alors, en termes de défis, nous, en tant que femmes, c'est vraiment la crise identitaire. C'est une première, hein. Et je pense que c'est général. Quand on était encore au banc de l'école, on nous disait, on nous parlait du caractère d'un dirigeant. Ok. C'était à peine qu'on nous parlait d'une dirigeante. On pouvait mettre dirigeant, puis on met E à la fin. Mais en général, quand on parlait de dirigeant, c'était un homme. Et voilà, on montrait les caractères en fait d'un homme lorsqu'il est dirigeant. Mais on ne montrait pas les caractères d'une femme quand elle est dirigeante. Et donc, c'est vraiment les premiers défis. Le deuxième, c'est l'acceptation. On n'accepte pas une femme facilement comme dirigeante. Vous allez remarquer que lorsque un homme est nommé quelque part, on a tendance à l'accepter, mais d'une facilité, mais naturelle. Mais la femme, il faudrait qu'elle se démarque énormément pour que se fasse accepter. Et donc, nous avons encore aussi l'acceptation. Mais les dames, j'ai une bonne nouvelle pour vous parce que, au-delà des défis, il y a aussi des avantages, quand même aussi des opportunités. En tant que femme, nous pouvons diriger à notre manière. Et quelles sont ces manières? La femme, elle a son identité. La femme, elle est naturellement douce, remplie d'une certaine bonté. Et donc, on peut jurer de ça. On peut travailler, on peut diriger tout en étant douce. Le contraire des douceurs, ce n'est pas le manque de rigueur. Non, loin de là. Voilà un petit peu en termes de défis. Arrêtons de forcer les choses, arrêtons de porter la casquette d'homme pour forcément nous faire accepter. Non, soyons authentiques dans la rigueur, soyons douces dans la rigueur. Si dans notre marche, dans notre vision, il y a des obstacles, il y a des personnes qui nous mettent des obstacles, chère femme, évoluons.
0: Et pourquoi mélanger deux secteurs à la fois, chère Déborah?
1: Pourquoi nous mélangeons deux secteurs? Cela ne constitue pas pour moi un défi, en tout cas d'une manière personnelle. Ça ne peut pas me perdre parce que ce sont deux domaines complémentaires pour moi. Pourquoi? Parce que premièrement, je suis d'abord une femme. J'ai des objectifs à atteindre, j'ai une grande vision. Comme je vous ai dit, c'est d'atteindre une société égalitaire. Et donc, à côté de ça, je ne peux pas aussi y arriver seule. On a besoin d'autres personnes, on a besoin d'un soutien. Nous sommes dans une lutte. Nous espérons, en tout cas, nous avons la foi que nous allons atteindre. Mais aussi, à côté de ça, je suis une jeune femme. J'ai moins de 35 ans. Et donc, j'œuvre aussi pour l'ascension des jeunes, de cette jeunesse. Je veux nous voir très loin. Je veux nous voir évoluer. Je veux nous voir jouir de notre savoir. Parce que dans la vie, ce qui est important, c'est la méritocratie. On a ce que nous méritons. Si tu es paresseux en tant que jeune, tu auras la paresse, tu auras ce que tu mérites. Si tu es courageux, si tu es intelligent, si tu te bats très fort, très cher jeune, on va y arriver. Nous voulons l'égalité dans les opportunités. Ou lorsqu'on accède à deux opportunités, nous voulons vraiment cette égalité-là. Et nous avons la foi, comme je l'ai dit, que nous allons y arriver.
0: Et comment vous faites pour rester motivée, vu que ce n'est pas petit comme travail, ce que vous faites?
1: Ce n'est pas vraiment un secret, mais c'est juste que nous avons compris que nous avons cette exigence-là de réussir, en fait. En tant que jeune femme, là, je parle des femmes et des jeunes. Nous avons l'obligation de réussir. C'est ce qui nous maintient tous les jours. C'est ce qui nous permet de nous lever tous les jours, les matins, à aller travailler, à entreprendre. C'est vraiment ça. Mais aussi, j'ai un slogan, c'est de réussir sans se compromettre. Vraiment, c'est vrai, nous avons l'obligation de réussir, mais sans nous compromettre. Chers jeunes, nous devons réussir sans nous faire manipuler. Les gens que nous voyons, ok? Certaines autorités qui nous manipulent, ils ne les font pas plutôt pour notre bien. Ils les font pour leur bien personnel. Ils ne les font pas parce qu'ils nous aiment. Ils les font parce qu'ils veulent atteindre un objectif avec nous. Et donc, chers jeunes, nous avons l'obligation de travailler. Nous avons l'obligation de réussir. Mais il ne faut pas que nous soyons toujours derrière les personnes qui ne veulent pas de notre bien. Cherchons notre route. Frayons notre chemin afin d'atteindre notre objectif qui est de réussir. Nous avons l'obligation de réussir. C'est vraiment ça, ma motivation de tous les jours. Je suis obligée de réussir. Je suis obligée. Sinon, je n'ai pas d'autre issue. Même la Bible le dit. La Bible dit que celui qui n'a pas, celui qui dit qu'il n'a pas, on va l'arracher même ce qu'il a. Et celui qui n'a rien, celui qui n'a rien en sa possession, celui-là, il n'a que sa vie. Et donc, s'il faut l'arracher ce qu'il a, cela veut dire celui qui n'a rien n'a même pas le droit de vivre. Et donc, nous avons vraiment l'obligation d'y réussir. C'est ce qui me motive tous les jours. Ah, mais aussi à côté de ça, je suis une croyante. Et je sais que l'Éternel est avec nous. Lorsque nous demeurons positif ou positive, nous allons réussir. Lorsque le Seigneur nous accompagne, nous allons réussir. Lorsque chaque matin te lève, tu te déclares dans ta vie, je vais réussir, je vais accéder à des opportunités. Tu as la foi, malgré les contraintes, chers jeunes, nous avons la foi que nous allons réussir, malgré qu'il n'y a pas, en fait, malgré que tout le système est brouillé, fermé, nous allons réussir. Nous allons réussir parce que Dieu est avec nous. Et nous avons aussi une mission sur cette terre. Quand je suis né, Dieu m'a donné une mission. Et donc, je dois l'exploiter. Je dois exploiter cette mission-là que Dieu m'a donnée. Et la mission qu'il m'a donnée, c'est quoi? C'est d'être heureux.
0: Je sens que vous êtes trop adressé aux jeunes. Que dites-vous aux femmes?
1: Le message que j'aimerais adresser aux femmes aujourd'hui, comme je l'ai dit tout à l'heure, nous sommes obligés de réussir, mais sans nous compromettre. Nous pouvons réussir, chères dames, sans vendre notre dignité. Nous pouvons réussir sans nous faire manipuler. Nous pouvons réussir de nous-mêmes. Et donc, mon message en tout cas aujourd'hui, c'est de tenir bon, parce que les meilleurs étant nous, nous sommes dotés d'une potentialité que nous-mêmes, peut-être, on n'arrive même pas à y croire. Mais nous sommes des êtres exceptionnels. Il y a des choses que nous pouvons faire que les hommes ne peuvent pas faire. Nous ne sommes pas contre les hommes, chère dame. Nous sommes juste contre le système ici qui a été établi contre nous. Les préjugés qui ont été établis contre nous. Nous pouvons être dans tous les secteurs entrepreneuriels sans vendre notre dignité, chère dame. Et tout ça, c'est nous qui devons l'imposer.
0: Réussir sans se faire manipuler, c'est ce que nous allons garder de vous, Deborah Mbalama. Vous étiez notre invitée dans l'autre profil de la femme. Merci d'avoir accepté notre invitation. Merci à vous également, auditrices et auditeurs de Radio Maïndéléo. Mon nom, c'est Hélène Boudjiriri. La mise en onde est de Émile Mouindo. Deborah Mbalama est vice-présidente du Conseil provincial des jeunes du Sud-Kivu. Rendez-vous le lundi prochain pour un nouveau

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La famille Leki Munyole, la famille Leki Munyole Tabende à la profonde douleur de vous annoncer le décès de son père bien-aimé, décédé à Bukavu le 19 juillet 2026. Le programme des obsèques se présente comme suit. Lundi le 20 juillet aujourd'hui 2026, veillée mortuaire se tiendra au domicile de la famille, avenue Sayo, quartier Ndendere, au numéro 56, vers Jardini Plage. Mardi le 21 juillet à 8h, retrait du corps de la morgue de l'hôpital provincial général de référence de Bukavu. 10h, messe d'hommage à son domicile. 11h, départ pour l'enterrement à Ruzizi. Que son âme repose en paix. C'est signé par la famille. Le famille de Donné Biadunia Mugaruka et Balagizi Mwambusa ont les profonds regrets d'annoncer les décès de leur fils, beau-fils et papa, Raymond Boutoudou Biadunia, décédé dimanche 19 juillet 2026 à l'hôpital général de référence de Bukavu suite à une période de maladie. Que la triste nouvelle parvienne à Mugaruka Biadunia à Bukavu, à Lungu et partout, la famille Balagizi Mwambusa, aux anciens de l'Institut Maka, au personnel de l'Université officielle de Bukavu, aux chrétiens de la CV Buolo 3 de la paroisse de Buolo, aux anciens collègues de l'UGAFI, aux gardes de paix de la paroisse de Ngouba, aux amis et connaissances de la famille, à la famille Nkomero Serge. Les deux se tiennent à Bukavu Buolo 3, derrière les terrains Buolo 3 et à Walungu à Makwale. L'enterrement, c'est pour demain mardi le 21 juillet 2026 à Walungu Makwale. C'est fait à Bukavu le 19 juillet, fiston Baguma Balagizi Gabriel, fils du défunt, signe. 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Que la triste nouvelle parvienne aux familles, aux frères, aux collègues, aux amis et à toutes les connaissances se trouvant à Bukavu, Goma, Lubumbashi, Kinshasa et partout à travers le monde. Au corps des inspecteurs et enseignants de l'inspection générale, spécifiquement l'IPP Sud Kivu, à tous les amis et à toutes les connaissances se trouvant à Bukavu et partout à travers le monde. La veillée mortuaire se tient à son domicile, 6 sur avenue Buolo 2, au Chichirai, en attendant les programmes des obsèques qui seront communiqués ultérieurement. Pour la famille, Olivier Birindwa Lura Kumbira, fils du défunt, signe. 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

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Comité Solidarité Ikoma, report du lancement du tournoi Solidarité Ikoma. C'est avec profonde tristesse que le Comité Solidarité Ikoma vous informe du décès des deux jeunes du groupement. L'un a perdu la vie par balle et l'autre suite à une période de maladie. En signe de deuil et de solidarité avec les familles éprouvées, le comité a décidé donc de reporter à une date ultérieure le lancement du tournoi Solidarité Ikoma 2026 qui était prévu pour hier dimanche 19 juillet 2026 au terrain de Chamichi. La nouvelle date vous sera communiquée incessamment. Le comité présente les condoléances les plus attristées aux familles et à toute la population d'Ikoma qui Dieu accueille les âmes des disparus en paix. Fait à Ikoma le 18 juillet 2026 pour le comité solidarité Ikoma. Pascal Bisimwa, secrétaire administratif, c'est lui qui signe les présents communiqués. 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
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Le secrétaire général académique à l'ISC Bukavu, Baliahamwabu Tulinabu Christian, professeur, c'est lui qui signe les présents communiqués. 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
0: voilà, il faut que tu aies été dans la carte.

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0: 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Vraiment. 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

0: 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Dès que tu as naïe, ils auront la sagesse. 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
0: 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Album, il y a un peu de temps. Vous voyez ce que l'album est simité, il y a un jaloux. Donc, continuez mon invité. Je te soutiens. Donc, viens, les amis, on a encore moi. Dans mon concert, bien. 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
0: En début de cette édition du journal, disons que la situation est devenue calme et les activités socio-économiques tournent normalement depuis l'avant-midi de ce lundi 20 juillet 2026 à Kavumu dans le groupement des Bougori, un territoire des Kabarés. Ceci après une nuit agitée suite au crépitement d'armes lourdes et légères qui ont été entendues dans la zone. Nos sources sur place indiquent que tout a commencé vers 1h du matin du lundi 20 juillet 2026. En effet, les habitants de la place ont été surpris en plein sommeil par des détonations d'armes lourdes et légères pendant plus de 2 heures des temps. Cette situation a créé la psychose au sein de la population. En termes de bilan, une vieille femme a été touchée par balle dans sa maison à Boussindé, non loin de l'aéroport de Kavumu, poursuit nos sources sur place. Malgré la psychose perceptible au sein de la population dans la matinée, les activités ont fini par reprendre progressivement, notamment le transport en commun sur la route nationale numéro D. La cause de ces crépitements reste inconnue car aucune communication officielle sur la situation n'a été faite par les autorités en place. Et avec vous, Omar Modekereza, au moins 3 créseurs artisanaux ont perdu la vie et une vingtaine d'autres ont été grièvement blessés dans un accident minier survenu samedi 18 juillet 2026 dans le mine d'exploitation d'or dans la ville de Kamituga, en territoire des Mwenga. Les drames s'est produit en soirée sur les sites Batongo, Chantier Mabela, situé dans les quartiers Kalingi dans la ville minière de Kamituga.
2: D'après les premières informations recueillies auprès du chef du bureau minier de Kamituga et la société civile locale, les victimes travaillaient dans un puits d'or appartenant à un exploitant connu dans la zone. Cet accident serait survenu suite à un éboulement dans les carrés miniers, avec des mottes de terre qui ont englouti les victimes, jusque dans la journée de dimanche 19 juillet 2026. Les opérations de secours se sont poursuivies afin d'évacuer les victimes et de vérifier si d'autres mineurs se trouvaient encore sous terre. À ce stade, les autorités et les acteurs locaux n'ont pas encore établi avec précision le nombre des personnes présentes dans les puits au moment du drame. Ce nouvel accident remet en lumière les risques auxquels sont quotidiennement exposés les creuseurs artisanaux de Kamituga, l'un des principaux centres d'exploitation aurifère du Sud Kivu. Face à la récurrence de ces drames, plusieurs organisations de la société civile appellent au renforcement des normes de sécurité, à un meilleur encadrement de l'exploitation minière artisanale et à une surveillance plus stricte des sites afin de prévenir de nouveaux accidents. Elles rappellent que des incidents similaires ont déjà endeuillé plusieurs sites miniers du Sud Kivu, notamment celui de Lomera, dans les territoires de Kabare, où un glissement des terrains avait fait au moins 10 morts en juillet 2025.
0: Merci Omar Modekereza. Et la coalition des acteurs sociaux dénommée PEPIS appelle à l'ouverture officielle d'un processus de dialogue dûment annoncé, juridiquement encadré, inclusif, transparent et conduit dans le respect de l'intérêt supérieur de la nation. Ces structures, regroupant les acteurs sociaux de la RDC et de la diaspora, l'expriment dans une déclaration rendue publique samedi 18 juillet 2026 au lendemain de l'annonce de l'organisation imminente du dialogue national. Dans cette déclaration, la coalition PEPIS exprime certaines considérations, notamment l'organisation du dialogue en associant les forces vives de la nation, à savoir entre autres les institutions de la République, les acteurs politiques de la société civile, les femmes, les jeunes et les autorités traditionnelles. Cette plateforme exige également que les dialogues soient confirmés par une communication officielle des institutions compétentes au lieu d'entretenir les contradictions sur les médias et les réseaux sociaux. Écoutons à ce sujet Elodine Tamuzinda, modératrice de la coalition PEPIS.
3: Les acteurs politiques, la société civile, les confessions religieuses, tout le monde, est-ce que nous sommes concernés? Est-ce que c'est inclusif ou bien c'est juste pour quelques personnalités? Ce sont des inquiétudes. Nous disons que les populations congolaises, particulièrement celles des zones affectées, doivent être largement impliquées. Pourquoi ça va se passer à Kinshasa avec quelques personnalités et comme si ça devient un autre référendum bis, là où il y a des problèmes, les parties prenantes ne sont pas concernées. C'est vraiment une inquiétude. Alors, eu égard à ce qui précède, notre coalition PEPIS appelle à l'ouverture d'un processus officiellement annoncé, juridiquement encadré, inclusif, transparent et orienté exclusivement vers l'intérêt supérieur de la nation. La coalition réaffirme que la finalité du dialogue ne réside pas dans une simple organisation, mais dans l'application intégrale des engagements

0: qui en découleront pour que cela ne soit pas un cycle, que nous ne puissions plus y revenir demain ou après-demain.
1: Elodie Ntamuzinda au micro de Radio Maendeleo. Et pour son aboutissement, les dialogues convoqués par le président de la RDC doivent intégrer les acteurs majeurs de la crise, y compris l'opposition armée. Telle est la proposition d'Ignace Mupira, acteur sociopolitique et député national dans le Parlement de la transition de 2003 à 2006. Il salue la convocation de ces dialogues qui, à l'en croire, est l'une des voies appropriées pour restaurer la paix en RDC et favoriser la cohésion nationale. Cet ancien parlementaire propose l'inscription sur l'agenda des matières prioritaires à traiter la restauration de l'autorité de l'État dans la partie est de la République démocratique du Congo. Il insiste aussi sur l'inclusivité de ces dialogues. Il en parle dans cet élément.
2: J'ai salué l'initiative prise par le président de la République. Tout le monde a souhaité qu'il y ait un dialogue inclusif et qui puisse traiter des questions d'actualité, parmi lesquelles la priorité, c'est d'abord le retour de la paix. Le dialogue doit intégrer les questions de politique interne, la gouvernance qui pourrait venir en second plan, mais il y a d'abord la question de la paix. La paix, l'harmonie, la cohabitation pacifique avec les pays voisins comme le Rwanda, l'Ouganda, le Burundi. Il faut que ce dialogue puisse déboucher sur la restauration de la paix et d'une paix durable, mais qui intègre tous les acteurs majeurs, tous les protagonistes, ceux qui ont pris les armes et ceux qui n'ont pas pris les armes, et ceux qui représentent le gouvernement et qui ont la charge de justement de restaurer la paix, en commençant par le président de la République et tous les autres acteurs, les églises, la société civile, tous ceux qui peuvent apporter quelque chose pour restaurer la paix.
1: Pendant ces temps, la situation humanitaire continue de se détériorer dans les groupements des Ziralo et entités voisines situées dans les hauts plateaux du territoire des Calais. Ceci fait suite à la fermeture continue de l'axe routier et liant Ziralo à Minova via Lumbishi. Cette alerte est du mouvement des sociétés civiles du Congo MSCO. Coordination des Ziralo au cours de l'entretien avec Radio Maendeleo le week-end dernier, en croire Ezekiel Bati Christian, coordonnateur de ces structures dans cette partie du territoire des Calais. Le blocage de la route depuis le 19 juillet 2026 a interrompu l'approvisionnement en produits des premières nécessités. Ceci entraîne la paralysie au centre de marché des Chambombo et des Lumbishi et rend difficile l'évacuation des malades vers les structures médicales spécialisées et la scolarité des élèves qui ont des difficultés à circuler. Celui-ci plaide pour la réouverture de ces taxes, la mise en place d'un couloir humanitaire pour les urgences médicales et les échanges entre différentes entités, tout en insistant sur la fin des tracasseries dénoncées à différents endroits. Ezekiel Bati Christian appelle également les autorités à garantir un accès sécurisé pour tous. On l'écoute.
3: Depuis le 19 juin 2026, l'axe routier Ziralo vers Lumbishi-Minova est totalement paralysé par un blocage militaire qui est au niveau du pont de Bugabo. Ce qui était une voie vitale est devenu un mur. Cela a une conséquence. Plus aucun véhicule ne ravitaille Ziralo en produit de première nécessité. Surtout le marché de Chambombo et Lumbishi, poumon économique de notre zone. C'est une asphyxie économique, mais au-delà de l'économie, nos malades ne peuvent plus être évacués vers les centres de santé équipés. Face à ce silence, les mouvements des sociétés civiles du Congo lancent un cri d'alarme aux autorités et aux décideurs militaires. Réouverture immédiate de l'axe Ziralo vers Minova pour permettre la libre circulation des personnes et des biens.
1: Et avant de parler sport, je vous prends à Léon Kabika pour parler de l'éducation. Les autorités sont appelées à mettre en place des politiques visant à adapter l'orientation scolaire et professionnelle de jeunes aux profondes mutations provoquées par l'intelligence artificielle et la révolution numérique. Cette proposition est du Parlement citoyen pour la démocratie et la bonne gouvernance à Barazalaraïa dans une note rendue publique le week-end dernier.
4: Elle justifie sa proposition par le fait que le monde du travail évolue rapidement sous l'effet de nouvelles technologies, créant de nouveaux métiers tout en transformant ou en faisant disparaître certaines professions. Cette organisation de défense des droits humains fait savoir que si des réformes ne sont pas engagées rapidement, la RDC risque de voir ses diplômés arriver sur les marchés d'emploi avec des compétences inadaptées. Ainsi, il appelle à accompagner les jeunes en tenant compte des réalités économiques, des avancées scientifiques et des besoins futurs du marché de l'emploi. La structure propose au gouvernement d'élaborer des stratégies nationales d'adaptation à l'éducation de l'économie numérique, moderniser les programmes scolaires et renforcer les services d'orientation scolaire dès l'école secondaire. Elle demande également aux enseignants d'intégrer les nouvelles technologies dans leurs méthodes pédagogiques. Son président national, Amani Luamba Shadrack, en parle.
5: Nous avons estimé, rappelé à l'État congolais et à tous les acteurs de l'éducation, doivent innover et voir comment faire face à la montée de l'intelligence. Mais aussi l'État congolais doit aussi miser sur l'orientation scolaire en instaurant même la robotique et l'intelligence artificielle dans toutes les formations scolaires et universitaires. Les enfants ne doivent plus étudier pour raison de l'X ou d'appartenance sociologique et familiale, de prestige, mais doivent choisir des options et toutes autres diverses formations, surtout formations professionnelles, le métier, parce que le monde en aura toujours besoin. Et cela va éviter à ce qu'on n'ait pas un nombre très élevé de chômage après les diplômes, parce que le monde n'a plus seulement besoin de titres académiques, le monde a besoin de compétences, les compétences recherchées sur les marchés de l'emploi.
4: Pour ce faire, le Parlement citoyen pour la démocratie et la bonne gouvernance, Baraza Laraïa, recommande de privilégier les filières liées aux sciences, technologies, ingénierie, cybersécurité, à l'intelligence artificielle, l'agriculture moderne, l'énergie renouvelable et l'entrepreneuriat.
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1: Coupe du monde 2026, l'Espagne remporte la coupe après sa victoire 1-0 face à l'Argentine en finale, jouée dans la nuit d'hier dimanche à New York aux États-Unis. L'unique but de la rencontre a été marqué par Ferran Torres, l'attaquant du FC Barcelone. Entré en cours du jeu, a attendu les prolongations pour offrir à son pays cette Coupe du Monde 2026. Après 2006, l'Espagne est de nouveau champion du monde. Et du côté Coupe du Congo, les DC Virunga de Goma ont remporté la 60e édition de la Coupe du Monde en s'imposant 4-2 lors de la séance des tirs au but face à l'AS Boutras de Lubumbashi ce dimanche au stade Tata Raphaël de Kinshasa. Les deux équipes s'étaient quittées sur les scores d'un but partout à l'issue du temps réglementaire. Les Gomatraciens avaient ouvert les scores à la 72e minute grâce à Kiala Mansouka avant que le Louchois ne revienne au score en fin des rencontres pour arracher les prolongations. Finalement, c'est lors de la fatidique séance de tir au but que les DC Virunga s'est montré le plus réaliste en s'imposant 4-2. Et voilà ce qui met fin à cette édition du journal de la mi-journée, c'est Radio Maïndéléo, présenté par Myriam Moufano, Benjamin Mouressa sur la mise en scène.

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Le programme des obsèques se présente comme suit. Lundi, veillée mortuaire au domicile de la famille 6 avenue Sayo, quartier Ndéré numéro 56 vers Jardini Plage. Mardi 21 juillet 8h, prise du corps à la morgue de l'hôpital général de défense de Bukavu. 10h, messe d'hommage à son domicile. Et 11h, départ pour l'enterrement à Ruzizi. Que son âme repose en paix. La famille signe ce communiqué. Les familles Dieudonné, Biadouni, Amugaruka et Balagizi Mamboussa ont la douleur d'annoncer le décès inopiné de leur fils, beau-fils et papa Raymond Boutoudou Biadouni, à mort survenu le dimanche 19 juillet. À l'hôpital général des références de Bukavu à la suite d'une courte période de maladie. Que cette triste nouvelle parvienne aux familles Mukaruka Biadouni et à Bukavu, à Lungue, partout ailleurs. La famille Balagizi Mwambusa, aux anciens de la Susumaka, au personnel de l'université officielle de Bukavu, aux chrétiens de la CV Boulou 3 de la paroisse de Boulou, aux anciens collègues de l'UGAFI, aux gardes de paix de la paroisse de Ngouba, aux amis et connaissances de la famille, à la famille Komero Serge. Le 2 se tient à Bukavu, Boulou 3 derrière le terrain. Le 3 et à Walungu à Makwale. L'enterrement aura lieu le mardi 21 juillet à Walungu Makwale, fête à Bukavu. Le 19 juillet, Fiston Baguma Balagizi Gabriel, fils du défunt, signe ce communiqué. La grande famille de Stanislas Matabaro Muranga, le profond regret d'annoncer frère, ami et connaissance partout où il se trouve le décès de son fils, papa Stanislas Matabaro Bizimana aussi, mort survenu ce jeudi 16 juillet à 12h30 à la clinique King Baby de Vagira, et suite d'une courte période de maladie. Et cette triste nouvelle parvienne particulièrement à la famille Yabouze Mounyankiko Constantin, s'étouvant à Ituilika, c'est Kinshasa et partout ailleurs. À la famille Ntoumo, s'étouvant à Mbobé Rokoma et partout ailleurs. À la famille Tituli Nabuira, s'étouvant à Bukavu, Kinshasa, Calais et partout ailleurs. À la famille Aloïs Katembera, s'étouvant à Bukavu, Kinshasa et partout ailleurs. À toutes ces belles familles partout où elles se trouvent. À toute autre personne qui, de près ou de loin, connaît les listes disparues. Le programme se présente comme suivant. Mortuaire le mardi 21 juillet, domicile du défunt, 6 quartier Nyakavogo, route allant vers l'ancien lycée Nyakavogo, en dessous du sentier Kagera, en commune de Bagira. Levé du corps mercredi 22 juillet à 9h à la morgue des cliniques universitaires de Bukavu. Départ du cortège funèbre de la morgue des cliniques universitaires vers le domicile du défunt pour un adieu et un culte. À 11h, départ au cimetière de Musigiko Bagira pour les obsèques, et 14h, retour au domicile pour un bain de consolation et levée de deuil. L'âme de l'illustre disparu repose en paix dans le royaume céleste, fait à Bukavu le 16 juillet 2026 pour la famille. Ladislas Matabaro Kulimushi signe ce communiqué. 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Le service de petite moyenne entreprise artisanat PMEA, territoire de Walungu, a le profond regret d'annoncer aux amis, frères et connaissances la mort de son chef de service au nom de Chigangu Chagan et de Horasas, décès survenu le 16 juillet à 11h à son domicile, 6 à Kiri Murua Morea, à
après une période de longue maladie. Que cette nouvelle parvienne à monsieur le chef de division provinciale de PMEA, Bukavu, à tous les agents de cette même division et ceux du territoire de Walungu en général, et également à ceux qui ont connu l'illustre disparu. L'enterrement aura lieu à ce domicile à Tchirimouroua, même que son âme repose en paix. C'est à Walungu le 18 juillet pour le service de PMEA, Walungu, d'Abachoua, Chamali Roi Christophe Encadreur signe ce communiqué. La famille Chiloubou-Bumba a le profond regret de vous annoncer la mort de leur père, oncle, grand-père et frère Chiloubou-Bumba, Frédéric, mort survenu en date du 20 juillet à Bukavu après une longue durée de maladie. Et cette triste nouvelle parvient à toute la communauté des Babouyou partout où ils sont, toute la communauté des Bachikassa partout où ils sont, tous les fidèles de la 8e CEPAC Betania, Bukavu, Kizimana et ceux de la 8e CEPAC de Katunga, à ses amis, connaissances et tous ceux qui connaissent l'histoire disparue. Le 2 septembre, sur domicile à Panzi, à Zimia, derrière la clôture de l'office des routes. Le programme des obsèques vous sera communiqué ultérieurement. Les familles Chiloubou-Bumba et Georgette Kassindi vous remercient pour votre soutien et vos prières. Pour la famille Chiloubou-Bumba, son fils Soumaïli Chiloubou-Bumba, Mouarabou, signe le présent communiqué. Merci pour la tour, pour l'empolé, pour la tchama, ils ont balimbali.

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contrairement à toute la population de Bucovo, ses environs, que toute personne qui procédera à l'achat de la maison située sur l'avenue Albert Kaya, au quartier de Nkema, dans la commune d'Ibanda, perdra son argent, car cette maison est un bien de famille de madame Bouledi Falanga Ouvine et ses enfants. Jagalosa Mugisho, la ville de Mugisho Clarisse, Moudero Mugisho Nathan, Mouroula Mugisho Pierre, Moulindo Mugisho Loïc, et Moulimania Mugisho France, qui est à Bucovo le 20 juillet pour la famille. Madame Bouledi Falanga, mère des enfants, signe ce communiqué. 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2026-2027 en première année de licence L1 en licence spéciale pour les anciens détenteurs des diplômes des graduats et en première année de maîtrise du système licence maîtrise et doctorat LMD ont commencé et se prennent chaque jour du lundi au vendredi de 8h à 15h à la division des inscriptions et contrôle des scolarités des listes d'Arbucovo. L'ISDR Bucovo organise des enseignements du 1er et 2e en développement rural dans les mentions organisation sociale, planification régionale, administration et management public, environnement et développement durable, genre et développement durable, action humanitaire et reconstruction. Les conditions d'admission en première année de licence du système LMD, avoir obtenu son diplôme d'État ou un titre équivalent, et les frais d'enregistrement du dossier évalués à $15 américains pour les candidats ayant obtenu 60% ou plus aux examens d'État ou $20 pour les candidats ayant obtenu moins de 60% comme les frais d'organisation du test d'admission. 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Les conditions d'admission en Master 1 système LMD, avoir terminé la troisième année de licence L3 LMD en développement rural, remplir

équivalent, payer 30 dollars des frais d'inscription afin de remplir le formulaire d'inscription disponible à la division des inscriptions et contrôle des scolarités. Fait à Bukavu le 16 juillet 2026, le secrétaire général académique, professeur docteur Severin Mouissa, signe ce communiqué. 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

0: Mesdames, messieurs, salut et bienvenue pour suivre ce Radio Journal. Le fil de l'information, trois titres principaux, victimes des guerres à répétition, les femmes du Sud qui vous exigent leur participation au dialogue national, annoncé pour très bientôt en RDC. Elles disent être mieux placées pour parler de leurs problèmes et proposer des pistes pour sortir la RDC de la crise. Dans ce journal, vous écouterez l'une d'entre elles, Solange Lwachiga, secrétaire exécutive du caucus des femmes pour la paix. Des déplacés qui ont fui les combats entre la FCM 23 Tuaneo et la coalition gouvernementale FARDC-Ouazalendo traversent des conditions de vie difficiles plus d'une semaine après leur arrivée au camp de Malicha dans le territoire de Fizi. Exigence du paiement des frais de réinscription des élèves dans les écoles. Les parents dénoncent cette pratique consistant à confirmer la place d'un élève qui est monté des classes sans pour autant changer d'école, moyennant paiement des frais du premier trimestre de l'année scolaire à venir. Voilà donc tout pour le sommaire. Dans quelques instants, les détails.
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0: Les femmes du Sud qui vous exigent leur participation au dialogue national qui sera convoqué en République démocratique du Congo. Elles justifient cela par le fait qu'elles sont les premières victimes des guerres à répétition et qu'elles maîtrisent ce qui se passe réellement sur le terrain. Elles disent quelques jours après que le président Félix Tshisekedi ait donné son accord de principe à l'organisation du dialogue national en RDC. Selon la secrétaire exécutive du caucus des femmes pour la paix, Solange Lwachiga, vu que les femmes sont victimes des conflits et toutes les incompréhensions politiques, ce sont elles qui sont mieux habilitées à parler de leurs problèmes. Solange Lwachiga cite les questions liées aux droits de l'homme, aux violences sexuelles et celles basées sur le genre qui sont les problèmes auxquels les femmes restent confrontées au jour le jour. Celle-ci ajoute qu'une raison de plus pour que les femmes participent à ce dialogue est le fait qu'elles n'iront pas pour des postes, mais pour des stratégies pouvant faire sortir le pays de ce chaos. Solange Lwachiga.
2: Les femmes attendent qu'elles soient représentées dans ce dialogue national. D'abord, les femmes de l'Est de la République démocratique du Congo qui vivent chaque jour les atrocités pour qu'elles puissent donner leurs opinions parce que les femmes de l'Est vivent la réalité de ces guerres, de ces conflits et que les femmes puissent proposer des solutions pratiques, des solutions communautaires. Il faut que les femmes participent et pas seulement une présence numérique, mais il faut que les femmes de l'Est de la République démocratique du Congo aient la parole et que leurs propositions soient prises en compte.
0: Solange Lwachiga encourage la tenue de ce dialogue qui, selon elle, va permettre aux Congolais et Congolaises de se regarder en face pour savoir ce qui les divise et ainsi apporter une paix durable. Et sur le terrain, plus d'une semaine après leur arrivée au camp de Malicha dans le territoire de Fizi, les déplacés des guerres ayant fui les affrontements entre les forces armées de la RDC, appuyées par les Ouazalendo et les combattants de l'AFSAM 23, dans les hauts plateaux de Fizi et les villages environnants, Minembwe, vivent dans une situation socio-humanitaire de plus en plus précaire. L'administrateur du territoire de Fizi, Sami Kalonji, lance un appel urgent pour renforcer l'assistance en leur faveur. De la plaine de la Ruzizi, notre correspondant Wendo Joé nous fait les points.
3: Confronté aux conséquences des affrontements qui persistent dans les hauts plateaux qui opposent les forces gouvernementales aux combattants de l'AFSM 23 dans plusieurs villages autour de Minembwe, et aujourd'hui, éparpillés dans plusieurs villages du territoire de Fizi, certains admis dans des familles d'accueil et d'autres dans les cas de Malicha, situés à environ 28 km au nord-est du territoire de Fizi dans les groupements de Balala, secteur de Mtambala, ces déplacés de guerre, sont abandonnés à leur triste sort. À en croire l'administrateur du territoire de Fizi, Kalonji Badibanga Sami, contacté par Radio Mandeleo, après sa mission d'itinérance effectuée dans ce village le week-end, plaide pour une assistance humanitaire urgente, notamment en vivres et non-vivres, l'accès à l'eau potable ainsi que la mise en place d'une structure sanitaire capable de prendre en charge les malades, les femmes enceintes et les blessés.
4: Ça fait pratiquement des semaines qu'un déplacement massif de la population qui ont fui pour se réfugier dans des familles d'accueil où ils ont été hébergés aussi. Une grande partie est descendue à Baraka, à Sebele aussi, dans ce cas de Malicha, fuyant pendant les affrontements dans les hauts plateaux de Fizi, j'ai trouvé des mamans enceintes très fatiguées, j'ai trouvé les enfants très fatigués qui n'ont rien comme à manger. Voilà que la situation beaucoup plus se préoccupée. Depuis qu'ils sont arrivés là-bas, ça fait une semaine et demie, ils n'ont reçu aucune assistance. Ils ont besoin d'une prise en charge médicale, une assistance psychosociale pour les gens qui ont été traumatisés.
3: Selon notre source, ces déplacés proviennent principalement des localités de Lusuku, Abuala, Poinzero, Rugezi, Kwamulima, Kalingi et Minembo qu'ils ont abandonnés en raison de la dégradation de la situation sécuritaire dans la zone. De la plaine de la Ruzizi, Wendo Jowe pour la radio Mandeléo.
0: Entre-temps, sur le terrain, c'est une accalmie précaire qui semble s'être installée depuis près de 2 semaines. Malgré les mouvements intenses des militaires dans la région, des sources sur place indiquent que les uns et les autres gardent et consolident leur position. Les éléments Wazalendo garderaient leur position de Kipupu dans le secteur d'Itomwe qu'ils auraient occupé après un retrait de l'AFSAM-23 Turaneo depuis près de 2 semaines. Dans le territoire de Fizi, les militaires FARDC et leurs alliés seraient signalés dans la localité de Mukera et autour de Mulima, alors que les troupes de l'AFSAM-23 Turaneo gardent le contrôle du village stratégique de Point Zéro et ses environs. Et dans un autre territoire, la société civile sous le nom du territoire de Walungu plaide pour le renforcement des mesures sécuritaires en faveur des habitants du groupement d'Ikoma et certains villages voisins dans cette partie du sud Kivu. Ce plaidoyer intervient après des alertes faisant état des cas répétés d'incursions d'hommes armés qui ciblent les maisons d'habitation et les structures sanitaires. Le cas le plus récent est survenu la semaine dernière lorsque des hommes en armes ont attaqué des maisons d'habitation et des structures sanitaires respectivement à Ikoma et à Ibinza, toujours un groupement d'Ikoma, déplore la société civile Force Vive de Walungu. À chacune de ces attaques, de l'argent, des téléphones portables, des médicaments et plusieurs biens de valeur ont été emportés par ces bandits qui, au passage, ont blessé un infirmier titulaire de l'une des structures sanitaires visées. Face à ce tableau jugé sombre, la société civile du territoire de Walungu appelle les autorités à renforcer la sécurité des habitants et celle de leurs biens à travers notamment le déploiement des éléments de l'ordre dans cette entité. Son président Christian Ziganira en parle.
5: Les structures sanitaires ont été attaquées, même un centre de santé d'Ikoma a été attaqué, l'ité a été fortement tabassé, même interné à l'hôpital au niveau de Bukavu. Quelques jours après le vendredi, c'est le centre de santé d'Ibinza qui était aussi attaqué par des hommes armés qui avaient emporté des médicaments, téléphones, argent, autres biens de valeur. Et même des infirmiers à la garde ont été tabassés, même la population aussi blessée. Nous demandons aux autorités de voir comment sécuriser ces milieux, parce que ces milieux presque vides, il y a toujours de tels cas, souvent des attaques nocturnes, et cela déstabilise cette population. Et comme surtout les soins de santé primaires sont d'importance capitale, les gens vont commencer même à fuir, et surtout les infirmiers qui soignent aussi ne vont plus continuer à s'exposer quand il n'y a pas sécurité. Et comme ça, c'est la population qui sera en train de subir, et surtout les malades, les patients seront en train de subir un manque ou aller aux soins.
0: Christian Ziganira, président de la société civile du territoire de Walungu. Dans la ville de Bukavu, la société civile Noyo Communal d'Ibanda dénonce la persistance de l'insécurité qui sévit actuellement dans plusieurs avenues des quartiers de Ndéré et Panzi. Pour le quartier de Ndéré, ce sont les avenues Mungu Météo, Télécom, à l'endroit communément appelé chez Bilala, la voie du Congo et Ruzizi qui sont les plus concernés, alors qu'à Panzi, il s'agit des avenues Mulengeza 1 et 2. Les précisions avec Myriam Mofano.
6: À chaque tombée de la nuit, on dit que la société civile noyau communal d'Ibanda, des hommes munis d'armes blanches et parfois des armes à feu sèment la terreur en s'attaquant aux habitants, leur extorquant des téléphones, de l'argent et d'autres biens des valeurs. À en croire Morula Machumbiko, président de ces structures citoyennes, le cas le plus récent remonte à la semaine dernière lorsque plusieurs habitants ont été cambriolés à Panzi, tout comme à Mungu. À cela s'ajoute une série de braquages enregistrés dans ces mêmes avenues, aggravant ainsi le climat d'insécurité. Morula Machumbiko déplore cette situation qui accentue davantage la vulnérabilité des habitants déjà confrontés à une conjoncture économique difficile. Il appelle les autorités compétentes à renforcer les dispositifs de sécurité afin de protéger efficacement la population et ses biens. Morula Machumbiko.
7: Nous, comme société civile, nous lançons un appel aux autorités de renforcer la sécurité dans la ville de Bukavu, surtout dans la commune d'Ibanda, qui est la commune la plus touchée. Nous pensons qu'on peut déployer, installer les éléments de la police aux différents coins chauds de la ville de Bukavu pour sécuriser la population et leurs biens.
6: Réagissant à cette situation, le chef des quartiers Ndendéré annonce avoir réuni les cadres de base et les habitants de la cellule Mongo à l'occasion d'un meeting organisé le samedi dernier. Parmi les mesures figurent l'adhésion au mécanisme de défense locale et le renforcement de la collaboration avec les services de sécurité pour faciliter l'identification des malfaiteurs et renforcer la sécurité dans les avenues concernées. Le chef des quartiers Ndendéré, Albert Miga Bonyagaza.
8: L'insécurité sur avenue Météo Mungu Bilala était devenue une histoire ennuyeuse, agitante. Il faudrait rencontrer la population pour qu'ensemble nous puissions peaufiner. J'invite les fils et filles du quartier Ndendéré, en particulier de la zone communautaire Mungu, Météo Bilala, à s'engager au fond pour avoir un résultat escompté de lutter contre l'insécurité dans cette contrée.
6: Il appelle enfin les habitants à faire preuve de vigilance et à contribuer au renforcement de la quiétude dans leurs milieux respectifs.
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0: Parlons éducation à présent. Des parents d'élèves au Sud Kivu dénoncent l'obligation du paiement des frais de réinscription des élèves, une pratique en vogue surtout dans les écoles conventionnées et privées. Celle-ci consiste en une obligation faite aux parents de confirmer la place d'un élève qui est monté des classes sans pour autant changer d'école, moyennant paiement préalable des frais du premier trimestre de l'année scolaire à venir. Pour certains parents qui ont contacté votre rédaction, il est inadmissible d'exiger un paiement de ce type en cette période des vacances, censé être le moment pour le parent de se reconstituer financièrement et préparer la prochaine année scolaire. Cette obligation est une charge de plus au dos des parents, dont la plupart traversent une situation économique précaire du fait de la guerre, ajoutent nos interlocuteurs. S'exprimant au nom des parents, Augustin Batandi, président provincial de l'Association nationale des parents d'élèves et étudiants du Congo Anapeko, invite l'autorité ayant l'éducation dans son secteur à y remettre de l'ordre. On l'écoute.
10: Moi, je vais vous dire que c'est une escroquerie et c'est un plaidoyer aussi que nous faisons au niveau des autorités de regarder comment réguler cette situation, résoudre cette situation, sinon les parents souffrent. Un enfant qui étudie dans une école X, il est régulier là-bas depuis la première ou la septième jusqu'à en quatrième des humanités. On dit aux parents, la fin de l'année, que nous vous devez donner l'argent de confirmation de votre enfant. Sinon, si vous ne donnez pas cet argent, c'est-à-dire, votre enfant ne va pas étudier dans cette école. Quelle escroquerie, quel détournement. Donc, comprenez que c'est une organisation des chefs d'établissement ou des gestionnaires qui veulent à tout prix faire souffrir les parents. C'est pourquoi nous demandons à toutes les autorités qui nous suivent de prendre à cœur cette situation.
0: Pour rappel, dans un autre récent plaidoyer, les parents avaient dénoncé l'exigence de l'achat des fournitures scolaires, uniformes et chaussures exclusivement dans les écoles d'appartenance des élèves. Et la nouvelle dynamique de l'ancien civil de Moudoussa dans le territoire de Kabaré alerte sur la dégradation de la qualité des eaux de plusieurs rivières de cette entité pourtant utilisée quotidiennement par la population pour différents besoins. Cette structure citoyenne attribue cette pollution aux travaux de terrassement réalisés à proximité des cours d'eau, avec le déversement des terres dans ces rivières, ainsi que l'abandon des bouteilles plastiques et d'autres déchets par certains habitants. Qu'en est-il, Omer Moudekereza?
11: Alors que les eaux de ces rivières sont utilisées pour les besoins comme l'irrigation des champs, la lessive, les travaux ménagers et l'abreuvement, la société civile estime que la présence de ces déchets est une menace existentielle pour la population locale, en plus des risques de propagation des maladies d'origine hydrique. Cela peut être à la base des toxines qui peuvent entraîner une baisse de la productivité agricole et la dégradation des écosystèmes aquatiques. Le président de la nouvelle dynamique de la société civile de Moudoussa, Elvis Chirimwami, parle également du risque d'assèchement progressif des rivières pendant la saison sèche, tout en augmentant les risques d'inondation lors des pluies. Celui-ci appelle la population à adopter des comportements responsables, en évitant de jeter des déchets dans les cours d'eau. Elvis Chirimwami.
12: La nouvelle dynamique de la société civile Indus-Echumbi à Congo appelle à la population de ne plus plus jeter les bouteilles plastiques dans les rivières, mais aussi de ne pas diriger les tuyaux qui versent les déchets de leurs toilettes dans des rivières. De rassembler toutes ces bouteilles plastiques ensemble pour les brûler. Aux propriétaires des parcelles de protéger les rivières et laisser également une bande de protection. Aux autorités compétentes de s'impliquer pour la protection de ces cours d'eau.
11: Signalons que durant la saison sèche, ces rivières constituent la principale source d'eau pour de nombreux ménages et agriculteurs de Moudoussa, d'où la nécessité de les préserver afin de garantir la santé de la population et la continuité des activités agricoles.
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0: L'accident mortel survenu dans une mine d'exploitation d'or à Kalingi dans la ville de Kamituga et le retard de paiement des agents et prestataires engagés dans la riposte contre Ebola en RDC font partie des sujets commentés par la presse lundi 20 juillet 2026. Myriam Moufano pour la revue de presse.
6: Débutons cette revue de presse par cabaretactu.info qui écrit « Un nouvel accident mortel survenu dans une mine d'exploitation artisanale d'Ora Kalingi dans la ville de Kamituga au sud Kivu ravive des préoccupations sur les conditions de sécurité dans les sites miniers artisanaux où les éboulements continuent de faire des victimes. » Selon le chef des bureaux en charge des mines à Kamituga, Séraphin Issibanzila, contacté par ces médias, l'accident s'est produit dans la soirée du samedi à la suite d'un éboulement. Il précise que les opérations de recherche se poursuivent, la mine étant fréquentée par un grand nombre de créateurs artisanaux. Le président de la société civile des compatriotes, Sosiko Kamituga, Jean-Pierre Mwamba, de son côté, confirme que les trois premiers corps avaient été retirés dans des décombres aux environs de 22 heures dans la nuit de samedi à dimanche. Ce nouvel accident remet une fois de plus en lumière les risques auxquels sont exposés les créateurs artisanaux à Kamituga, où les éboulements sont récurrents à raison des conditions d'exploitation souvent précaires et du manque de mesures de sécurité adaptées. Les acteurs locaux espèrent que ce drame contribuera à renforcer les actions de prévention et améliorer la sécurité dans les sites miniers artisanaux afin de limiter les pertes en vies humaines, conclut cabaretactu.info. De son côté, stnews.info indique que le gouvernement congolais reconnaît les retards enregistrés dans les paiements des agents et prestataires engagés dans la riposte contre Ebola et assure que des mesures sont en cours pour régulariser la situation. Lors d'une conférence de presse tenue le week-end dernier à Bunia, le docteur Pierre Akilimalise Alagile a estimé que ces difficultés sont notamment liées à des irrégularités dans l'identification des effectifs, à l'harmonisation des barèmes et des rémunérations, ainsi qu'en contrainte de transfert des fonds vers certaines zones affectées. Pour accélérer les paiements, les autorités ont lancé une opération de digitalisation des données afin d'identifier avec précision les bénéficiaires et envisagent les recours aux paiements numériques dans les zones où les services financiers sont peu accessibles. Sur le plan sanitaire, les autorités indiquent qu'environ 150 nouveaux cas d'Ebola sont détectés chaque jour dans 5 provinces du pays. Ils appellent à renforcer la collaboration entre les acteurs de la riposte, à éviter toute stigmatisation communautaire et à garantir la continuité des soins malgré les défis sécuritaires, notamment après des attaques contre plusieurs centres de traitement, conclut stnews.info. Bouclons cette revue de presse par Le Souverain Libre qui écrit « Un élève de 5e année primaire a été tué par une balle perdue au village Ngongwe dans le groupement des Mubugu en territoire décalé au sud Kivu. Selon des sources familiales, l'enfant a été atteint lors d'un échange de tirs impliquant les hommes armés. D'après le même source, l'incident est survenu après une dispute entre deux combattants armés au sujet d'un morceau de viande de serpent qu'ils s'apprêtaient à partager. L'altercation a rapidement dégénéré un échange de coups de feu, provoquant aussi la mort de l'élève sur place. Réagissant à ces drames, un responsable du milieu condamne ce qu'il qualifie de comportement irresponsable et appelle les combattants à renforcer la discipline afin de mieux protéger les populations civiles et prévenir de tels incidents, conclut le

Bonsoir, ici prend fin ce radio-journal. Émile Lamouine doit assurer la mise en onde devant ce micro pour la présentation. Expédie Kalou, passez des bons moments en compagnie de Radio Mandela. Au revoir.

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0: 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Tunaanza na matangazo ya kifo la famille Kimunyole Tabende à la profonde douleur d'annoncer le décès de leur père bien-aimé, décès survenu à Bukavu le 19 juillet 2026. Le programme des obsèques se présente comme suit. Lundi, veillée mortuaire au domicile de la famille 6 avenue Sayo, quartier Ndendere numéro 56 vers Jardini Plage. Mardi 21 juillet 8h, prise du corps à la morgue de l'hôpital général de référence de Bukavu. 10h, messe d'hommage à son domicile. Et 11h, départ pour l'enterrement à Ruzizi. Que son âme repose en paix. La famille signe ce communiqué. Les familles Dieudonné, Biadouni, Amugaruka et Balagizi Mwambusa ont la douleur d'annoncer le décès inopiné de leur fils, beau-fils, et papa Raymond Boutoudou Biadouni, mort survenu le dimanche 19 juillet à l'hôpital général des références de Bukavu à la suite d'une courte période de maladie. Que cette triste nouvelle parvienne aux familles Mugaruka, Biadouni et à Bukavu, à Lungu et partout ailleurs. La famille Balagizi Mwambusa, aux anciens de l'Institut Maka, au personnel de l'Université officielle de Bukavu, aux chrétiens de la CV Boulo 3 de la paroisse de Boulo, aux anciens collègues de l'UGAFI, aux gardes de paix de la paroisse de Ngouba, aux amis et connaissances de la famille, à la famille Komero Serge. Le 2 se tient à Bukavu, Boulo 3, derrière le terrain Boulo 3 et à Walungu, à Makwale. L'enterrement aura lieu le mardi 21 juillet à Walungu, Makwale, fête à Bukavu, le 19 juillet. Fiston Baguma Balagizi Gabriel, fils du défunt, signe ce communiqué. La grande famille de Stanislas Matabaro Muranga a le profond regret d'annoncer aux frères, amis et connaissances partout où il se trouve le décès de son fils, papa Wenceslas Matabaro Bizimana aussi, mort survenu ce jeudi 16 juillet à 12h30 à la clinique King Baby de Bagira, des suites d'une courte période de maladie. Et cette triste nouvelle parvienne particulièrement à la famille Yabouze Mou Nyankiko Constantin, s'est trouvant à Idju, Likasi, Kinshasa et partout ailleurs. À la famille Ntoumo, s'est trouvant à Mbobero, Goma et partout ailleurs. À la famille Tituli, Nabuira, s'est trouvant à Bukavu, Kinshasa, Calais et partout ailleurs. À la famille Aloïs Katembera, s'est trouvant à Bukavu, Kinshasa et partout ailleurs. À toutes ces belles familles partout où elles se trouvent. À toute autre personne qui, de près ou de loin, connaît les listes disparues. Le programme se présente comme suivant. Mortuaire le mardi 21 juillet, domicile du défunt, 6 quartier Nyakavogo, route allant vers l'ancien lycée Nyakavogo, en dessous du sentier Kagira, en commune de Bagira. Levé du corps mercredi 22 juillet à 9h à la morgue des cliniques universitaires de Bukavu. Départ du cortège funèbre de la morgue des cliniques universitaires vers le domicile du défunt pour un adieu et un culte. À 11h, départ au cimetière de Musigiko Bagira pour les obsèques et 14h, retour au domicile pour un bain de consolation et levé de deuil. Que l'âme de l'illustre disparu repose en paix dans le royaume céleste, fait à Bukavu le 16 juillet 2026 pour la famille. Ladislas Matabaro Kulimushi signe ce communiqué. 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Le service de petite moyenne entreprise artisanat PMEA territoire de Walungu a le profond regret d'annoncer aux amis, frères et connaissances la mort de son chef de service au nom de Chigangu Chagan et de Horasias, décès survenu le 16 juillet à 11h à son domicile, Siza Chiri Murua Morea, après une période de longue maladie. Que cette nouvelle parvienne à monsieur le chef de division provinciale de PMEA à Bukavu, à tous les agents de cette même division et ceux du territoire de Walungu en général, et également à ceux qui ont connu l'illustre disparu. L'enterrement aura lieu à son domicile à Tchirimouroa même, que son âme repose en paix. Fête à Walungu le 18 juillet pour le service des PMEA, Walungu, Tabachwa, Chamali Roi Christophe, encadreur, signe ce communiqué. La famille Chiloubumba a le profond regret de vous annoncer la mort de leur père, oncle, grand-père et frère Chiloubumba, Frédéric, mort survenu en date du 20 juillet à Bukavu après une longue durée de maladie. Que cette triste nouvelle parvienne à toute la communauté des Babouyou partout où ils sont, toute la communauté des Bachikassa partout où ils sont, tous les fidèles de la 8e CEPAC Bétanie à Bukavu, Bizimana et ceux de la 8e CEPAC de Kamituga, Katunga, à ses amis, connaissances et tous ceux qui connaissent l'histoire disparue. Le deuil se tient sous domicile à Panzi, Rosimia, derrière la clôture de l'office des routes. Le programme des obsèques vous sera communiqué ultérieurement. Les familles Chiloubumba et Georgette Kassindi vous remercient pour votre soutien et vos prières. Pour la famille Chiloubumba, son fils Soumaïli Chiloubumba, Mouarabu, signe le présent communiqué. 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Nous informons toute la population de Bukavu et ses environs que toute personne qui procédera à l'achat de la maison située sur avenue Albert Kayabu, quartier Nyalukema, dans la commune d'Ibanda, perdra son argent car cette maison est un bien de famille de Madame Bouledi Falanga Wivin et ses enfants. Moshagalusa Mugisho, Nabintu Mugisho Clarisse, Mudero Mugisho Nathan, Mouroula Mugisho Pierre, Moulindo Mugisho Loïc et Moulimania Mugisho Alphonse. Fête à Bukavu le 20 juillet pour la famille Madame Bouledi Falanga, mère des enfants, signe ce communiqué. Et l'Institut supérieur de développement rural de Bukavu, ESDR Bukavu en sigle, porte à la connaissance des anciens et nouveaux diplômés des humanités que les inscriptions pour l'année académique 2026-2027 en première année de licence L1, en licence spéciale pour les anciens détenteurs des diplômes des gradués et en première année de maîtrise du système licence maîtrise et doctorat LMD ont commencé et se prennent chaque jour du lundi au vendredi de 8h à 15h à la division des inscriptions et contrôle des scolarités de l'ISDR Bukavu. L'ISDR Bukavu organise des enseignements du premier et deuxième en développement rural dans les mentions organisation sociale, planification régionale, administration et management public, environnement et développement durable, genre et développement durable, action humanitaire et reconstruction. Les conditions d'admission en première année de licence du système LMD, avoir obtenu son diplôme d'État ou un titre équivalent, payer les frais d'enregistrement du dossier évalué à $15 américains pour les candidats ayant obtenu 60% ou plus aux examens d'État ou $20 pour les candidats ayant obtenu moins de 60% comme les frais d'organisation du test d'admission. Remplir les formulaires d'inscription disponibles à la division des inscriptions et contrôle des scolarités ou préinscription en ligne sur le site de l'ISDR www.isdrbukavu.ac.cd. Les conditions d'admission en Master 1 système LMD, avoir terminé la troisième année de licence L3 LMD en développement rural, remplir les formulaires d'inscription disponibles à la division des inscriptions et contrôle des scolarités ou préinscription en ligne sur le site web de l'ISDR www.isdrbukavu.ac.cd. Payer les frais d'inscription évalués à $30. Les conditions d'admission en licence spéciale, avoir obtenu le diplôme des graduants en développement rural, présenter les relevés des codes de genre 1, G2, G3, ancien système PANEM, payer les frais d'inscription évalués à $20 américains. En outre, l'ISDR Bukavu lance les formations à courte durée dans le domaine suivant:
1: hydraulique rurale, consultance en développement, communication en développement. Les conditions d'admission sont les suivantes. Avoir obtenu au minimum son diplôme d'État ou son équivalent. Payer $30 des frais d'inscription. Enfin, remplir le formulaire d'inscription disponible à la division des inscriptions et contrôle des scolarités. Fait à Bukavu le 16 juillet 2026, le secrétaire général académique, professeur docteur Séverin Mouissa, signe ce communiqué. 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

Exactement. Aujourd'hui, nous sommes dimanche 19 juillet 2026, 8h00 à Bukavu, chef-lieu de la province du Sud Kivu, à l'est de la République démocratique du Congo. 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Nous vous remercions pour votre attention soutenue. L'émission Paix Développement au menu de ce jour. Le président de la RDC, Félix Tshisekedi, a levé l'option d'engager le pays dans un processus de dialogue national inclusif. Une feuille de route sera publiée assortie d'une ordonnance qui fixe la forme et les modalités d'organisation de ce dialogue. L'annonce a été faite vendredi au terme d'une réunion entre le président de la RDC, Félix Tshisekedi, et les responsables des principales confessions religieuses en RDC, à savoir la SANCO et les CC. Dans la foulée, il a été demandé à l'opposition d'annuler sa manifestation prévue ce 22 juillet pour protester contre le projet de changement de la Constitution. Dialogue national inclusif, comment cela doit s'organiser, sous quel format, pour quelle feuille de route, avec quels participants, tentative de réponse dans l'émission Paix Développement de ce dimanche. La mise en onde est assurée par Jean-Claude Ndagué. Au micro pour la présentation, Expedi Kialou, passez un excellent dimanche en compagnie de Radio Mendeléo et surtout à vous tous, bienvenue.

0: Merci une fois de plus, très chers auditeurs, pour votre attention et surtout pour le rendez-vous pris ce dimanche. C'est donc un rendez-vous de chaque dimanche à partir de 8h00 sur Radio Mandeléo. Nous vous souhaitons donc très bonnes conditions d'écoute partout où vous nous écoutez, dans la ville de Bukavu, à travers les trois communes, dans les autres villes de la province du Sud Kivu. Nous citons la ville de Kamituga, la ville de Baraka, la ville d'Uvira. Vous écoutez Radio Mandeléo, nous vous souhaitons donc un excellent dimanche dans les huit territoires, au Nord Kivu, à Bujumbura, partout au Burundi, à Kigali, en Tanzanie, en Ouganda. Merci donc pour votre écoute soutenue et pour le rendez-vous de ce jour. Nous allons, avant de vous présenter les invités, rappeler quelques faits marquant l'actualité au courant de la semaine. Je le rappelle déjà, en début de semaine, un nouvel incendie a consumé plus de 20 maisons dans la matinée le lundi. En fait, c'était sur avenue Albert Kayaboussis, au quartier Nyaluke, ma commune d'Ibanda. Alors qu'il n'était que 7h, les habitants qui se préparaient pour leurs activités de la journée n'ont pas eu d'autre choix que d'assister à ce drame. Désespoir et désolation sur le message sur le visage de ces familles qui se préparaient à passer leur, disons, leur première nuit à la belle étoile, exposée aux intempéries, loin des luxes de leur maison qui appartiennent déjà au passé, a donc fait savoir un reporter de Radio Mandeléo qui s'était rendu sur place dans la foulée le même lundi avant midi. Et les organisations de la société civile dans la ville de Kamituga exigent des enquêtes sérieuses pour mettre la lumière sur les cas d'assassinats ciblés devenus monnaie courante dans cette partie de la province. C'est ce qu'on pouvait lire dans un mémorandum lui est déposé au terme d'une marche pacifique organisée lundi dernier dans cette troisième ville du sud Kivu. Dans ce mémo, les organisations de la société civile parlent de plus de 13 cas d'assassinat dont le suivi n'a jamais été effectif en ce qui concerne les enquêtes et la justice. Le dernier cas en date est celui de Bonané Boulambo, abattu à bout portant le samedi 4 juillet dernier par un élément identifié comme militaire des forces armées de la RDC au quartier Camp 6 à Kamituga. Nous le rappelons, le même lundi, un corps sans vie d'une dame d'une trentaine d'années avait été découverte dans la ville de Kamituga. La victime est présumée a été attaquée par certains hommes. Elle est victime d'une agression sexuelle, ont fait savoir les organisations de défense de droits de la femme dans cette partie de la ville de Bukavu, qui ont plaidé pour l'intervention de la justice et l'ouverture d'une enquête indépendante afin, bien évidemment, d'éclaircir les circonstances au travers lesquelles la dame en question a perdu la vie dans la ville de Kamituga. Son corps a été découvert dans la matinée. Elle qui revenait justement d'une cérémonie festive qui s'était tenue le dimanche dans la soirée en pleine ville de Kamituga. Et d'un territoire à un autre, plus de 11 cas d'enlèvement ont été signalés dans un espace d'au moins 3 mois dans les groupements de Bugore, Mitiemudaka, dans la partie nord du territoire de Kabare au sud Kivu. Ceci ressort du monitoring réalisé par les défenseurs des droits humains du territoire de Kabare et dont le résultat a été partagé au cours d'un entretien avec Radio Mandeléo le lundi. Il ressort que les victimes sont enlevées soit à leur domicile par des inconnus, soit en cours de chemin ou dans leur champ. Souvent, les membres des familles constatent carrément la disparition de leurs proches dans des circonstances inconnues, indiquent des défenseurs de droits humains dans la zone. Signalons que l'insécurité dans cette partie du territoire de Kabare est déjà à la base d'un exode rural des plusieurs familles qui préfèrent vivre ailleurs comme à Bukavu, dans d'autres coins du pays, de la région ou encore dans des centres jugés plus sûrs en ce qui concerne la sécurité. Et c'est depuis plus de 2 semaines que tous les réseaux de télécommunications sont interdits de fournir les services, notamment l'Internet, les appels et la messagerie dans le territoire de Fizi. Cette mesure date du 3 juillet et aurait été prise par les autorités militaires qui la justifient par des raisons bien évidemment sécuritaires. En effet, même tous ceux qui disposent des connexions privées Starlink voient leur kit saisi par les autorités en cas de tentative d'activation de la connexion Internet. Cette situation occasionne déjà plusieurs conséquences dans les chefs des populations qui ne peuvent plus communiquer avec leurs proches, effectuer les transactions via la messagerie financière Airtel Money, Orange Money UMPSA, la Société civile Force vive du territoire de Fizi, estime qu'il est temps de rétablir la connexion Internet pour faciliter non seulement la communication, mais aussi le déroulement des activités, bien sûr, dans cette partie du sud de Kivu. Il faut rappeler que c'est depuis l'escalade qui a conduit à la chute de plusieurs villages aux mains de la FSAM-23 dans les hauts plateaux de Fizi et Mwenga que cette mesure a été prise, affectant la ville de Baraka et l'ensemble du territoire de Fizi, plus une partie de Mwenga. Un peu de santé dans l'émission de ce jour. La RDC a enregistré au 15 juillet un total de 2124 cas confirmés d'Ebola, dont 828 décès, 390 guérisons et 725 patients en isolement ou en hospitalisation, selon le rapport de situation publié le 16 juillet par le gouvernement à travers l'Institut national de santé publique. L'épidémie continue de toucher 5 provinces du pays, à savoir l'Ituri, le Nord Kivu, le Sud Kivu avec des cas guéris. À ce stade, la province Sud Kivu enregistre 0 cas positif d'Ebola. Outre le Sud Kivu, il existe d'autres provinces touchées, notamment le Haut-Uele, la Tchopo, où 46 zones de santé sont affectées sur l'ensemble des provinces citées. Le rapport indique que le taux global de létalité s'établit à 39,0%, tandis que le taux de suivi de contact atteint 80,3% après la réactualisation des données consécutives au nettoyage et à l'harmonisation de la base intégrant les informations provenant des zones de santé, de laboratoires et des structures de prise en charge. L'Ituri demeure l'épicentre de l'épidémie avec une intensification de la détection active des cas dans plusieurs zones de santé malgré un contexte jugé difficile. Au Nord Kivu, les performances de la riposte restent élevées avec un taux d'investigation des alertes de 93,9% et un taux de suivi des contacts de 91,7%. Voilà, merci beaucoup très chers auditeurs pour cette partie relative au rappel de l'actualité et pour commenter cette dernière information qui revient sur la situation sanitaire en République démocratique du Congo, bien évidemment, en rapport avec l'épidémie d'Ebola. Nous recevons Augustin Moudé-Kereza Kasenge qui est analyste sociopolitique mais également chercheur à Angaza Institute. Augustin Moudé-Kereza, bonjour et bienvenue.
1: Bonjour Expedi, bonjour à tous les auditeurs et bonjour à, aux amis avec qui on va discuter.
0: Merci beaucoup Augustin. Vous avez sorti une analyse qui revient sur les principaux défis dans la riposte contre l'épidémie d'Ebola. Vous avez estimé dans votre analyse qu'il existe d'abord plusieurs crises en République démocratique du Congo au point que la gestion de la crise Ebola pose aujourd'hui problème. À quel niveau vous avez situé les problèmes dans la riposte contre Ebola en République démocratique du Congo?
1: Merci beaucoup encore une fois, Expedi. Comme on a eu à le dire, nous avons trouvé que l'épidémie, la 17e d'ailleurs, d'Ebola était intervenue dans un contexte de polycrise, c'est-à-dire une série de crises, parce que il est évident que la RDC et surtout spécialement les parties affectées par l'épidémie, notamment les provinces de l'Ituri, Nord Kivu, Sud Kivu, on ajoute déjà Tchopo et les Haut-Uele, c'est des provinces qui sont déjà affectées par plusieurs crises, notamment les crises économiques et les crises sécuritaires. Il y a des catastrophes, il y a également l'instabilité politique, ainsi de suite. Et donc, dans l'analyse qu'on avait faite, on a montré que toutes ces crises constituent une sorte d'enchevêtrement. Ça fait que ces crises agissent de manière systémique. Ils s'influencent mutuellement. Et donc, la question d'Ebola, s'il faut adresser Ebola, l'épidémie d'Ebola, il faut avoir une vision beaucoup plus globale. Je m'explique. C'est-à-dire, on note par exemple, au niveau politique, qu'il y a problème d'une coordination unifiée. Étant donné qu'il y a des zones, par exemple, qui sont contrôlées, qui sont affectées, mais contrôlées par le gouvernement de Kinshasa. Il y a d'autres zones qui sont affectées, qui sont sous contrôle de l'autorité de l'AFC M23. Et du coup, ça pose un problème d'une coordination unifiée.
0: Mmh. Et donc, ça, c'est sur le plan politique et sanitaire.
1: Oui, politique. Au niveau sanitaire, on avait noté que la crise est intervenue après les retraits ou les sous-dimensionnements de financement des partenaires internationaux. C'est-à-dire, on a vu à un moment donné, il y a l'USAID qui s'est retiré. Et pourtant, c'était un organe, c'était un partenaire de taille au système de santé en République démocratique du Congo. Du coup, l'épidémie intervient lorsque plusieurs structures de santé ne sont pas en mesure de faire face. Plusieurs structures sanitaires continuent à vouloir s'adapter difficilement compte tenu du retrait de plusieurs partenaires. L'USAID a appuyé plusieurs partenaires au niveau du système de santé, mais aujourd'hui qui sont dépourvus de moyens de leur intervention. Il y a aussi la crise économique. L'est de la RDC est affecté par une crise économique, si bien qu'il y a beaucoup d'infrastructures, que ce soit des infrastructures routières, que ce soit d'autres capacités de production qui ont été affectées. Alors, une population affectée économiquement ne peut pas faire face facilement à une épidémie.
0: Est-ce que toutes ces crises combinées justifient la difficulté que rencontre la RDC à aujourd'hui maîtriser l'épidémie d'Ebola? Parce qu'on ne cesse de rapporter des nouvelles contaminations aujourd'hui. Nous atteignons pratiquement un total de plus de 2000 cas alors qu'il était annoncé qu'on n'atteindrait pas 2000 cas.
1: Non, il y a un élément de détail qu'on ne doit pas oublier. Il s'agit d'une nouvelle espèce qu'on a d'origine ougandaise, Bundibugyo, qui jusque-là n'a pas de vaccin. Ça, c'est un élément de détail. Parce que l'expérience en République démocratique du Congo, c'est que nous avons, la RDC a une expérience dans la riposte. Alors, lorsqu'il s'agit du virus Zaïre, comme on l'appelle. Mais maintenant, aujourd'hui, l'idéal serait qu'on accélère. On accélère au niveau le plus élevé, au niveau des laboratoires pharmaceutiques, pour voir dans quelle mesure mettre en place, ne fût-ce qu'un vaccin. Parce que c'est ça les défis, en fait, qui feraient. Voilà. Il y a aussi de possibilités. On doit. Nous louons effectivement les efforts qui sont en train d'être faits, mais nous encourageons le fait qu'il faille finalement qu'on définisse des stratégies d'engagement communautaire sérieuses qui favorisent la confiance entre en fait les communautés affectées et les équipes de la riposte. Parce que souvent, les protocoles qui sont mis en place, c'est des protocoles qui, à un moment, il arrive des fois que les communautés n'y adhèrent pas très vite. Alors, l'idéal serait que l'on soit vraiment très coopératif avec les communautés affectées pour voir maintenant comment, en collaborant, une collaboration de proximité, on peut réussir la riposte.
0: Et à votre avis, qu'est-ce que justifie qu'aujourd'hui, par exemple au Sud Kivu et au Nord Kivu, principalement dans les villes de Goma et de Bukavu, on arrive on peut le dire, à un peu bien gérer l'épidémie, parce que bon, tous les cas qui étaient déclarés au Sud Kivu, il faut signaler qu'il y a eu un cas de décès et deux guéris. Et à ce stade, il n'existe plus de cas également dans la ville de Goma. Pour vous, cela peut-être justifié à quel facteur?
1: Je ne sais pas, mais bon, c'est un résultat positif qu'on peut saluer. Mais je ne sais pas trop. Est-ce que les personnes qui étaient affectées n'ont pas pu faire d'autres contacts, ainsi de suite? Moi, ce qui m'intéresse, ce n'est pas comment, pourquoi, qu'est-ce qui justifie. Ce qui m'intéresse, c'est cette bonne nouvelle qu'il n'y ait plus de cas. Mais j'ai toujours dit que pour autant que d'autres provinces sont affectées, nous ne sommes pas encore sortis de l'auberge. Nous devons rester très prudents Étant donné qu'il y a toujours deux mouvements, il y a les mouvements migratoires, nous quittons, il y a des gens qui quittent le Nord Kivu, le Sud Kivu, vers Bunia, vers Ouélé, et on doit rester très prudent. Et donc, il s'agit d'une épidémie. On doit savoir qu'au niveau déjà à quelques cas, on déclare l'épidémie au niveau national. C'est-à-dire, quoique c'est l'Ituri, Ouélé ou Tchopo qui soient affectés, nous sommes toujours affectés au niveau de la République démocratique du Congo.
0: Enfin, comment la coordination peut être menée au niveau régional et sous-régional pour contenir la situation? Parce qu'aujourd'hui, la maladie est déclarée en RDC, certains cas en Ouganda, mais bon, c'est probable qu'on en parle également peut-être au Rwanda, au Burundi et peut-être en Tanzanie. Comment les pays de la région, de la sous-région peuvent s'organiser pour contenir la situation?
1: Ah oui, nous avons proposé ce que nous avons appelé la diplomatie sanitaire, c'est-à-dire voir dans quelle mesure les États pourraient aller au-delà, se dépasser des questions de politique qui fâchent actuellement. On sait qu'il y a une sorte de méfiance entre les pays de la sous-région, mais techniquement, il est possible qu'on définisse une dynamique ou qu'on engage une dynamique à même de voir dans quelle mesure on peut mettre en place des dispositifs au niveau de la sous-région qui permettent la gestion de la crise sans affecter l'essentiel. Quand je parle de l'essentiel, par exemple, les mouvements migratoires, vous savez qu'il y a beaucoup de gens pour qui la frontière ne signifie pas seulement un point de passage. La frontière, c'est tout un espace de vie. La frontière, c'est grâce à la frontière, au mouvement aller-retour qu'ils vivent. Et donc, il est possible de voir dans quelle mesure les différents États, les différentes autorités peuvent collaborer pour justement mettre en place des dispositifs, mais aussi permettre à ce que même les gangs petits puissent traverser les frontières, ainsi de suite. C'est possible, et on avait dit que... il est possible que lorsqu'il y a une épidémie, comme nous sommes en train de subir l'épidémie d'Ebola, il est possible que ça devienne un levier de coopération plutôt que de servir de nouveau terrain de rivalité diplomatique entre les États de la sous-région.
0: Merci beaucoup pour votre analyse. Nous allons terminer cette partie en rappelant peut-être un autre fait qui nous est passé de travers. Au moment du rappel des nouvelles, l'ONU a sanctionné Corneille Nangaa et 5 autres responsables des groupes armés. En effet, le comité de sanctions du Conseil de sécurité établi en vertu de la résolution 1533 a ajouté le 14 juillet 6 individus et 2 entités à sa liste des sanctions concernant la RDC. Figure en tête Corneille Nangaa, chef de l'AFSAM-23, ainsi que John Imani Nzenze, chef du renseignement du AM-23. La liste inclut également des commandants des forces démocratiques de libération du Rwanda FDLR, Sébastien Ouimbabazi et Gustave Kubwayo, ce dernier accusé des ciblages des civils et d'exploitation illégale des ressources naturelles, un commandant des ADF ougandaises, Mohamed Lumisa, ainsi que Charles Sematama, chef militaire du groupe Turaneo, actif dans les hauts plateaux du Sud Kivu, principalement dans le Minembwe. L'AFSAM 23 et Turaneo ont par ailleurs été inscrits en tant qu'entité. Ces sanctions emportant donc gel des avoirs, interdiction de voyager et embargo sur les armes à l'encontre des personnes et structures visées. Pour commenter cette actualité, nous recevons dans ce studio M. Ignace Mupira, Mamboki, observateur de la scène politique congolaise, député national honoraire et vice-gouverneur honoraire du Sud Kivu. M. Ignace Mupira, bonjour et bienvenue.
2: Bonjour Expedi, merci pour l'invitation. Je salue les co-débatteurs autour du micro. Je salue également les auditeurs de Paix et Développement.
0: Nous recevons dans ce studio Mick Moutiki, président du cadre de concertation de la société civile du Sud Kivu, expert en gouvernance sécuritaire. Bonjour et bienvenue.
3: Bonjour Expedi, bonjour cher aîné Ignace et à tous les autres co-débatteurs. Merci aux auditeurs et auditrices de la radio Mandeleo, éparpillés partout au monde parce qu'on nous suit déjà, on sera en ligne par Internet.
0: Donc, ouais, bien évidemment.
3: Merci beaucoup.
0: Manuel Benguea, il est de la coalition PEPIS et modérateur du collectif des organisations de la société civile du Sud qui vous pour la paix. Manuel, bonjour et bienvenue.
4: Bonjour cher Expedi Kalou, bonjour à tous les auditeurs et auditrices de la radio Mendeleo. Je salue également les collègues dans le studio, les doyens, les gouverneurs honoraires de la province du Sud Kivu, les doyens Miki Moutiki et tous les autres co-débatteurs avec qui nous allons développer ce sujet cet avant-midi.
0: Merci beaucoup. Maître Roland Batirongo, il est chercheur en négociation stratégique et coopération internationale. Maître Roland, bonjour.
5: Bonjour cher Expedi, bonjour à tous les co-débatteurs ici présents, bonjour également à tous les auditeurs de l'émission Paix et Développement.
0: Maître Pascal Mouniragui, il est analyste politique indépendant. Maître Pascal, bonjour et bienvenue.
6: Bonjour monsieur le journaliste Expedi Kalou, bonjour à tous les co-débatteurs de l'émission Paix et Développement sur Radio Mandeleo.
0: Monsieur Ignace Mupira Mambo, vous avez entendu, comme nous, vous avez lu également, tout autant comme nous, les sanctions de l'ONU à l'endroit de certains responsables des mouvements armés, des sanctions qui ont affecté également certaines entités, notamment l'AFC M23 et Tuloa Neo. À votre avis, quelles peuvent avoir... comme impact à ces sanctions prises à l'endroit de certaines entités et personnalités?
2: De la même manière que nous nous préoccupons du retour de la paix et d'une paix durable, je suis heureux de constater qu'il y en a qui réfléchissent, qui ne s'arrêtent pas au constat, qui ne s'arrêtent pas parfois aux jérémiades, hein, parce que nous nous disons « Ima manitakuya kasikugani, vite etai kasikugani » pendant que nous nous posons un certain nombre de questions, il y en a qui réfléchissent et ils sont heureusement éparpillés à travers le monde et surtout aux Nations Unies et principalement au Conseil de sécurité des Nations Unies. Il y en a beaucoup qui ne croient pas depuis l'époque de De Gaulle à travers l'histoire. Il y en a qui considèrent les Nations Unies comme un machin. Il y en a qui exagèrent en disant qu'il ne sert à rien. Mais les experts des Nations Unies, lorsqu'ils réfléchissent sur les retours de la paix, ils ne se limitent pas seulement au visage des individus. Ils cherchent les causes profondes et quand il faut frapper, ils ciblent les protagonistes, ils ciblent les acteurs. Selon la dimension de la crise et selon l'aspect qu'ils veulent résoudre. Par exemple, d'expérience avec l'expérience de toutes les guerres que nous avons connues ici, notamment celle la guerre du RCD, cette guerre avait, comme celle d'aujourd'hui également, une dimension économique. Et les ressources faramineuses dont nous disposons ici au Congo nous apportent des convoitises et des guerres. À l'époque, pour mettre fin à la guerre, entre autres, ceux qui savent à quoi sert le coltan, à quoi sert le diamant, à quoi sert toutes sortes de... Aujourd'hui, on parle de minéraux critiques. Il y a 10 ans, on les appelait autrement. Aujourd'hui, minéraux critiques. Et c'est eux qui fixent les prix. À l'époque, ils avaient simplement baissé sensiblement le prix de coltan. Et tous ceux qui venaient ici faire la guerre pour prendre le coltan ont abandonné le coltan et la guerre s'est arrêtée. Il y a des aspects politiques. Il y a les acteurs majeurs. Ceux, justement, qu'on frappe par à travers... ces sanctions, c'est pour les décourager, les obliger, leur faire comprendre qu'il faut arrêter et suivre la voie tracée par les Nations Unies, la voie de la résolution de cette crise de Grand Lac. Ce sont des sanctions ciblées. Ce sont des sanctions ciblées. Et les individus sanctionnés, on les cible pas au hasard. Eux-mêmes, les personnes qui les sanctionnent, identifient, ils savent le rôle qu'ils jouent effectivement et ils les frappent. J'entends souvent les gens dire, vous allez demander à X vous allez geler les avoirs de tel acteur alors que les gens ont l'habitude de prendre l'argent, de le cacher sous le matelas ou de creuser un trou, de cacher l'argent là. Non, ça porte toujours, ne fût-ce qu'il suffit que votre nom circule à travers le monde. Allez seulement au Rwanda ici. Si vous voulez aller à Dubaï, en Chine, en Europe, voilà. Nous de Bukavu, nous n'avons pas deux pistes. Nous n'avons que le Rwanda. Et lorsque vous arrivez à la frontière, et quand on vous demande de vous identifier, il suffit que quelqu'un regarde attentivement son ordinateur et vous regarde sous le visage, vous allez dire, oh, qu'est-ce que j'ai fait? Ça signifie que ça vous fait absolument peur. Et même quand on dit, moi, je ne vais jamais en Europe, même si on m'empêche de voyager, qu'est-ce que ça va me faire? Donc, ces sanctions-là ont leur portée. Et ces sanctions-là portent et sont nécessaires. Bien entendu, lorsque la paix revient, généralement, on lève les sanctions. Ce n'est pas la première fois. Hein, nous avons des listes de gens qui ont été sanctionnés dans ce pays parce que pour tentative de révision de la Constitution vers les années 2014, 2015, 2016, la liste, les Lambert Mende, les Bochab, etc., etc. Lorsque la paix est venue, lorsqu'en 2018, 2019, 2020, on a organisé les élections, on a levé les sanctions parce que les raisons pour lesquelles on les sanctionnait ne valaient plus. Peut-être que demain, on pourrait lever les sanctions, disons, qui frappent les personnes qui sont ciblées aujourd'hui, si ces personnes comprennent qu'ils doivent déposer les armes, qu'ils doivent arrêter les exactions, parce qu'on ne sanctionne pas au hasard. Vous avez cité les raisons pour lesquelles on sanctionne chacune de ces personnes-là. Hein, il y a des gens d'FDLR, vous avez cité les personnes...
7: Les ADF rwandaises.
2: Les ADF, etc., les personnalités de l'FSM23, et peut-être prochainement ceux qui pourront tenter de résister face au retour de la paix, même du côté du gouvernement. On a déjà vu ça dans ce pays. Peut-être qu'il y en a qui méritent également quelques sanctions de ce côté-là.
7: Merci beaucoup. Mick, qu'est-ce que vous pensez que ces sanctions seront, au vu du contexte actuel, le contexte de la crise, ces sanctions, notamment la crise dans la partie Est, la crise de l'AFSAM 23 et le gouvernement de la République, ces sanctions seront dissuasives ou elles sont peut-être de nature à révolter davantage les acteurs impliqués ou à durcir l'attitude des acteurs impliqués et concernés par les sanctions directement?
3: Il y a ce qu'on appelle dans le mécanisme de maintien de la paix et de recherche de la paix au niveau international. Le régime des sanctions intervient, c'est la seule mesure coercitive non violente, comme on peut le dire, en dehors de ce qu'on appelle les interventions, notamment en termes de force de maintien de la paix ou en force de coercition, force d'imposition de la paix. Alors, vous avez cette partie. Moi, je pense que c'est une façon de mettre une pression aux parties belligérantes afin qu'ils acceptent le schéma des négociations. Comme vous le savez, la RDC fait partie des 15, actuellement, des 15 pays membres du Conseil de sécurité actuellement. Et la résolution 28-25, moi-même, je me demandais, quand il est sorti, la récente résolution qui a reconduit les régimes on appelle ça les régimes d'embargo, mais en réalité, j'avais déjà expliqué, c'est un régime de notification par rapport aux armes. Et la RDC est revenue en charge pour dire comment vous pouvez nous sanctionner, nous, pour ne pas accéder aux armes, alors que l'autre partie, la partie rebelle, elle n'a pas été sanctionnée. Et il y a une sorte d'équilibrisme diplomatique à partir de ces sanctions qui a permis à ce que aussi les FDLR soient touchés, mais aussi les ADF NALU. Les Nations Unies ont toujours surfé sur ces dimensions d'équilibrisme, mais je ne vois pas en quoi
8: aussi longtemps qu'il n'y aura pas ni force de coercition, ni force de maintien de la paix, donc ni force d'imposition ou de maintien de la paix, bon, sur les terrains, les cartes, comment je veux dire, le voie d'approvisionnement et du côté gouvernement, parce que le gouvernement aussi n'oublie pas qu'il n'a pas le droit d'acheter des armes, hein, comme il le veut, mais il les achète. Et d'ici aussi, du côté rebelle, je vois qu'on en est aussi à cette étape-là, de les mettre sous embargo de manière à ne pas leur permettre d'accéder aux armes. Mais tout le monde sait bien que le voie d'approvisionnement des armes, la voie des circulations des minéraux, c'est les illicites sont peut-être à 80% et les licites sont à 20%.

0: officier de l'armée rwandaise. Des sanctions ont été prises dans le passé, mais la situation est restée ou est demeurée la même sur le terrain. Est-ce que cette fois, cette série des sanctions prises par une autre unité, à savoir par exemple l'ONU, peuvent avoir un impact sur la situation sur le terrain?
1: Merci beaucoup, Expedi. Moi, je me dis tout simplement que c'est la même chanson. Parce que, tout d'abord, s'il faut même rentrer dans la Charte des Nations Unies, en son article 24, les États donnent les pouvoirs au Conseil de sécurité des Nations Unies d'agir en leur nom. Au-delà de cela, partant de l'article 42 de la même charte des Nations Unies, on nous montre que si les mesures pacifiques ne marchent pas, le Conseil de sécurité peut prendre d'autres mesures, même recourir aux forces armées, en fait, n'est-ce pas, de maintenir la paix.
2: D'imposer
1: la paix, voilà. Moi, mais je me dis que c'est trop peu de prendre juste des sanctions, parce que le Conseil de sécurité a le pouvoir, n'est-ce pas, de faire, a le pouvoir d'empêcher de faire, a également le pouvoir de faire faire. Mais là, je me dis tout simplement, lorsqu'on donne juste des sanctions, et puis les sanctions...
0: Mais il existe déjà une résolution qui a donné mandat à la MONUSCO de vérifier les cessez-le-feu, et nous avons appris au courant de la semaine que des officiers des forces armées de la RDC sont arrivés à Goma, trois officiers sont arrivés à Goma, aux côtés de l'AFC, dans un mécanisme de vérification avec la MONUSCO. Ils pourraient bien évidemment se déplacer pour Uvira, pour le sud de la province, pour vérifier la mise en œuvre de ces cessez-le-feu, quoi.
1: Oui, la mise en œuvre, oui, mais même lorsque nous analysons les accords, rien sur le terrain n'est d'application. Parce que s'il faut parler du cessez-le-feu, c'est depuis quand on a signé l'accord. Et aujourd'hui, on revient pour juste voir les mesures d'application, si c'est appliqué sur les terrains.
0: Donc pour vous, ça ne sera pas dissuasif.
1: En tout cas, pour moi, ce n'est pas dissuasif, parce que je ne sais pas que c'est la même chanson, et je ne suis pas du tout convaincu que cette fois-ci, ça sera, n'est-ce pas, le contraire de ce que nous vivons tous les jours.
0: Merci beaucoup. Maître Pascal, qu'attendez-vous après, bien évidemment, cette série des sanctions à l'endroit de certains acteurs?
3: Ben, je salue encore, merci monsieur le journaliste, je salue encore les auditeurs de la radio Mandeléo. Je voudrais ici dire simplement que ces sanctions qui ont été prises par les conseils de sécurité des Nations Unies ne sont qu'une lettre morte, c'est un coup d'épée dans l'eau, comme le disent les Français. Pourquoi? Parce que ces mêmes conseils de sécurité des Nations Unies, qui a une obligation internationale au regard du chapitre 7 de la Charte des Nations Unies, qui est chargé de maintenir la paix et la sécurité internationale, eh bien, lorsqu'il ne s'est pas imposé son impérium, donc face à une fraction rebelle, à un mouvement insurrectionnel, ou à un État agresseur d'un autre État, eh bien, que voulez-vous qu'on dise? Ils ont failli à leur mission. Et donc, c'est tout ce qu'ils disent et tout ce qui se vit sur terrain. Ben, c'est vraiment la nuit, les jours et la nuit. Et donc il faut dire que la Charte des Nations Unies, dans les cas d'espèce, c'est un outil, un instrument juridique de grande envergure. C'est une pierre angulaire sur laquelle se fondent tous les grands principes qui doivent régir les Nations Unies. En l'occurrence, si vous prenez l'article de la Charte des Nations Unies, il est énuméré une série donc de principes. Au nombre de ces principes, on interdit à l'article D, paragraphe 4, le principe de non-recours à la force. C'est-à-dire qu'aucun État, aucune fraction, ne peut s'employer à faire usage de la force sans pouvoir, premièrement, pour résoudre un problème, sans pouvoir recourir d'abord au mécanisme de paix. Et le même principe aussi, la même charte aussi érige le principe des règlements pacifiques des différends. Donc les Nations Unies ont, somme toute, tout un pouvoir. Ils ont l'impérium, tel que les confrères l'ont dit. Ils ont beaucoup de mécanismes à travers la Charte des Nations Unies et à travers aussi les

0: Conseil de sécurité, donc, qui peut prendre des résolutions pour imposer la paix. Et d'ailleurs, la même charte aussi, comme les soulignent les confrères, a le pouvoir de faire faire. Et donc, lorsqu'il en va que la charte des Nations, donc les Nations Unies ont constaté que donc la paix est menacée, ils ont d'abord le mécanisme de règlement pacifique. Et lorsqu'ils se rendent compte que ces mécanismes-là ne sont pas respectés, ils peuvent aussi recourir à la sécurité collective pour imposer la paix dans une sous-région, dans une région. Et voilà, parce que c'est la mission, somme toute, dévolue, au Conseil de sécurité des Nations Unies. Si vous lisez les chapitres de la Charte des Nations Unies, vous allez vous rendre compte qu'il y a tout ça. Mais, fort malheureusement, ce n'est qu'une lettre morte, parce que ni les États partis, ni les États qui ne sont pas partis, mais qui quand même doivent observer un certain comportement pour éviter tout fait illicite. Parce qu'un État peut engager sa responsabilité pour même un mouvement insurrectionnel pour fait internationalement illicite. Mais ce qu'on voit dans la sous-région des Grands Lacs, la République démocratique du Congo est depuis plusieurs décennies victime des faits d'agression, des crimes les plus graves qui sont, repris dans les statuts des Roms, spécialement aux articles 5, 6, 7, 8, donc les crimes de guerre, les crimes contre l'humanité, les crimes, d'agression, et qu'en sais-je encore, mais c'est tout le temps qu'il y a violation de tous ces outils instruments juridiques, c'est tout le temps qu'il y a violation des droits de l'homme dans l'ensemble. Et si vous essayez un peu de voir combien de victimes de guerre il y a déjà depuis que toutes ces crises ont débuté. Mais qu'est-ce qui s'en est suivi? Qu'est-ce qui s'en est suivi par rapport à tout ça?
1: Je vous ai bien compris. Donc, vous avez dit que l'ONU a un plein pouvoir de rétablir la paix. Malheureusement, l'ONU recourt à d'autres mécanismes qui ne sont pas de nature à ramener la paix. Merci beaucoup. Emmanuel Benguer, également votre point de vue par rapport à ces sanctions.
2: Merci beaucoup, cher journaliste. Je ne vais pas analyser comme les juristes l'ont fait, mais je pense à mon avis que ces sanctions renforcent directement une pression sur les dirigeants de la FCM23. Au moment où le processus de Washington, Doha, cherche, n'est-ce pas, à consolider la paix et à régler même les enjeux politiques, mais les sanctions tombent. Donc, en tant qu'acteur social, ça peut nous laisser déjà dans les doutes. Parce qu'on ne peut pas négliger cet aspect.
1: Ça veut dire que la pression...
2: C'est déjà une pression sur les dirigeants de l'FCM23. Et c'est déjà compliqué dans une période où ce processus cherche à consolider la paix. Mm-hmm. Et sur le plan militaire, attention, nous ne pouvons pas négliger ça. Parce que c'est déjà aussi un problème... Parce que les dirigeants de l'AFC23 sont déjà limités aux déplacements internationaux. Et ils seront également coupés des contacts avec ceux qui les dotent ou aux endroits où ils achèteraient les armes pour faire la guerre. Et donc c'est un aspect que nous ne pouvons pas négliger. Et là je l'ai dit, si ces sanctions seraient effectivement appliqué. C'est à ce niveau où ça peut toucher. Mais comme ça constitue une pression, et nous pensons et que ça va aussi renforcer tout ce qui se propose au niveau régional et international sur le retour de la paix dans notre pays. Merci. Et donc, moi, je crois que c'est déjà un aspect très, très compliqué qui peut également motiver le retour des atrocités. Parce que si je sais déjà que je suis sanctionné et qu'à tout moment, on peut me ramasser, je serai déjà dans l'obligation d'activer. Et je crois, comme les juristes l'ont dit, ça serait plutôt des sanctions dans lesquelles il fallait mettre quand même un suivi, les amener à respecter tout ce que nous avons déjà comme accord autour de la paix, qui est de rester dans les sanctions pendant qu'il y a déjà des processus. Merci. C'est là beaucoup. Où il y a des contradictions. Nous sommes dans ces processus. Après, aujourd'hui, on tombe dans l'autre sanction. Et donc, ça serait une voie de décourager les mécanismes en cours. C'est pourquoi on pense qu'il serait très important que les Nations Unies puissent déjà mettre la pression sur tous les belligérants, que ce soit du côté gouvernement ou la F-523, pour que la guerre qui nous imposait aujourd'hui, nous les peuples congolais, s'arrête.
1: Merci beaucoup. Mick, vous insistez pour 30 secondes 30 supplémentaires.
3: Secondes. Bon, je nous ai vu, nous tous, nous étions trop moralisateurs. Ouais. C'était, on a donné des discours moralisateurs. Dans ces choses-là, la morale, c'est pas comme ça que ça se passe. Il y a les Nations Unies, ce sont les intérêts des nations qui s'y jouent et les influences de nations. Il faut partir aussi sur cet aspect-là. C'est pas une question de textes, de vieux textes de 1948. D'ailleurs, vous savez qu'il y a beaucoup de voix qui s'élèvent pour la réforme des Nations Unies parce que il y a des forces, par exemple, de multinationaux. Il y a même les États-Unis qui ont sorti dans certains organismes des Nations Unies parce qu'ils estiment que les Nations Unies n'ont plus suffisamment d'influence. Ça veut dire, moi, je nous dis de calmer nos ardeurs. Ce n'est pas aussi moralement que ça se passe, ces histoires. Il y a des enjeux, il y a des intérêts des individus, des multinationaux, des États qui entrent en jeu et qui influencent un certain nombre de choses là-bas.
1: Merci.
3: Et qui font en sorte que ces gens, il faut pas trop moraliser ces débats. Donc restons les pieds sur terre, comprenons qu'on a pris des sanctions, mais allons à l'essentiel. Je pense que le deuxième sujet, c'est l'essentiel par rapport à ce qu'on doit dire.
1: Qu'est-ce que vous dites par là, donc qu'est-ce que vous dites à travers cela? Vous demandez aux Nations Unies, ou disons aux autres acteurs, de comprendre que les sanctions qui ont été adoptées valaient la peine d'être prises plutôt que de recourir à d'autres mécanismes qui ont été proposés par les autres intervenants dans ce studio.
3: Non, moi-même, ma première intervention était très morale, en disant, recourant au texte, toi-même, et je voudrais juste élever les débats parce qu'il
1: y a en montrant que les enjeux sont très grands,
3: enjeux sont au-delà de ce que nous voyons. Complexes. C'est pas aussi comme ça qu'on les dit que ça se passe au niveau des Nations Unies. Il y a des influences qui rentrent en jeu et ces influences-là amènent parfois les Nations Unies à jouer au jeu d'équilibriste. Je vous ai dit que la résolution précédente, 28-20...
1: Qui revient 28, sur l'embargo 25, sur l'achat des armes.
3: Oui. Vous pouvez vous imaginer que la RDC est membre du Conseil de sécurité, mais on lui sort une résolution qui lui empêche d'acheter les armes. Ça veut dire que la RDC, les intérêts des grands ont pesé sur lui. Il faut dire ça clairement.
1: Merci.
3: Il y a aussi l'élément que cette résolution, à mon sens, est venue replacer l'ancien président, l'ancienne résolution 25-28, est venue replacer l'ancien chef de l'État, Joseph Kabila, au centre du débat. Parce qu'on dit, il a la possibilité, ce qu'il disait, il a la possibilité de faire. Il a la possibilité
4: d'empêcher de faire.
3: C'est comme ça qu'on les décrit dans cette résolution. Donc allons dans ces choses avec suffisamment de, je m'excuse le terme, avec suffisamment de couilles. Hein, il ne faut pas y aller trop avec des couilles molles en passant que ça se passe comme ça se passe à l'église. Ne soyons pas trop livresques. Il y a beaucoup de complexité dans
1: cette chose. Merci beaucoup.
3: Et le deuxième sujet nous introduira effectivement dans la
1: merci
3: dimension
1: beaucoup.
3: Des complexités.
1: Ignace, vous avez également un élément additionnel.
4: Je voulais rassurer Mick que, oui, il a dit des trucs mous. Bon, je ne vais pas répéter ce qu'il a dit, ici. Non. Quand notre ami Augustin a parlé des aspects de lutte contre Ebola, il a parlé de méthodes holistiques. Hein. C'est une démarche plurielle. C'est comme dans une salle d'opération. Le médecin a déjà identifié le mal. Il veut l'extirper. Mais il a des bistouris. Il ne suffit pas d'ouvrir et d'enlever l'appendicite ou je ne sais pas moi. Il faut qu'il y ait également quelqu'un qui surveille la tension, quelqu'un qui surveille la circulation des sangs, quelqu'un qui surveille les battements cardiaques, quelqu'un qui surveille. Donc, nous sommes dans un lit.
2: Tout un système.
4: Il y a un anesthésiste. Est-ce qu'il en a mis trop ou trop peu? Et donc, ceux qui sont au chevet du Congo, non seulement nous leur compliquons la tâche parfois nous-mêmes, mais ils sont en face de d'un malade qui souffre de beaucoup de maux ou qui a besoin de soins avec beaucoup d'attention sur plusieurs aspects. Nous avons souvent dit que la crise ici a des dimensions politiques internes, même si nous allons aborder la question, même si parfois avec beaucoup de légèreté, certaines personnes disent, est-ce qu'il suffit que 2, 3, 4 personnes se réunissent à Kinshasa pour que la guerre s'arrête à l'Est ? C'est trop léger comme analyse. Il y a une dimension de politique interne qui doit être traitée. Il y a une dimension de politique régionale. C'est ce que vous appelez, nous appelons depuis de longues années, il y en a qui pensent qu'on n'a jamais dit qu'il y a une guerre d'agression ici, qui ont découvert cette expression aujourd'hui, mais ça fait des décennies qu'on dénonce la présence de troupes étrangères ici. On peut vous sortir des archives, vous verrez que depuis déjà 90, on était en train de dénoncer la présence de
3: avec un plan de paix.
4: De troupes étrangères ici. Donc, il y a la dimension régionale, il y a la dimension internationale. Le coltan, je rappelle souvent quelque chose ici, de passage au Parlement britannique, quand j'étais encore député, on était dans le plaidoyer là-bas. J'ai trouvé Mme Eva Braun, qui était présidente de la commission, d'une commission permanente, vous êtes de juriste, d'une commission permanente. À la Chambre des représentants, Common House du Parlement britannique, la commission permanente est dénommée Commission Grand Lac et Prévention du Génocide au sein du Parlement britannique. Et donc, pour les Britanniques d'hier et d'aujourd'hui, la question des Grands Lacs et du génocide est une préoccupation première. Et vous pouvez déployer tous les discours, agressions, etc. Il suffit que quelqu'un dise non, il y a encore des génocidaires au Congo pour que cette commission-là se réveille et dise non, il faut protéger ces gens, on risque de vivre un autre génocide.
1: D'où la complexité, d'où la
4: méthode plurielle qu'utilisent les Nations Unies, et c'est par gradation. Il ne faut pas négliger. Ils y vont trop lentement pour certains. Mais moi, j'ai souvent dit que c'est pour une malaria. Hein. La malaria arrive un lundi, mais pour qu'elle guérisse, il faut terminer la cure, ouais, qui est peut-être de 21 comprimés. Mmh. Si vous êtes au troisième comprimé, vous dites « Mbona yi dawa ifanye kitu ». Non, attendez le cinquième, le sixième, le septième. Eux, ils vont par gradation. Nous sommes pressés et c'est normal parce que c'est nous qui souffrons. Ouais. C'est nous qui... Les banques sont fermées, les gens disent « Il n'y a pas de banque ici ». Moi, je ne sais pas si à Gaza, il y a des banques. Je ne sais pas si aujourd'hui, là où on bombarde en Ukraine, il y a des coins où il y a toujours des banques. Nous sommes en guerre. Les gens ignorent que nous sommes dans une situation de guerre, c'est-à-dire de non-droit.
1: Merci beaucoup.
4: J'allais dire de non-État.
1: Merci infiniment pour cet ajout. Et pour clore, face aux sanctions imposées par les États-Unis, l'Union européenne et les Nations unies, Corney Nangam, qui est coordonnateur de l'AFSAM 23, affirme que le mouvement mène une lutte existentielle et assure que son mouvement poursuivra les combats jusqu'à la fin. Je cite, il s'agit des sanctions politiques. Telle a été la déclaration de Corney Nangam. Les Américains nous ont sanctionnés, les Européens également, ainsi que les Nations Unies. Nous avons été condamnés à mort. Ce qui nous reste, c'est de nous battre pour exister. C'est pourquoi notre lutte est existentielle. Nous allons nous battre jusqu'à la fin, a déclaré Corney Nangam, coordonnateur de l'AFCAM 23. Jean-Claude Ndagué, nous observons une pause et juste après nous reviendrons pour ouvrir le chapitre débat de l'émission de ce jour.

0: Exactement 8h54 minutes à Bukavu. Le président Félix Tshisekedi relance l'idée d'un dialogue national inclusif. L'annonce a été faite vendredi à Kinshasa à l'issue d'une rencontre entre le chef de l'État et les représentants des principales confessions religieuses du pays réunis à la cité de l'Union africaine. Au nom de la délégation, le cardinal Fridolin Ambongo de l'Église catholique a salué une initiative destinée, selon lui, à renforcer la cohésion nationale et à permettre aux Congolais de se parler dans un contexte marqué par la persistance de la crise sécuritaire dans l'est du pays. Le prélat a indiqué que les modalités de ce dialogue seront précisées progressivement. Il a appelé l'ensemble des acteurs politiques et sociaux à s'engager dans cette dynamique afin de privilégier l'unité nationale face aux défis que traverse la République démocratique du Congo. Le cardinal Ambongo a également remercié le président Evariste Ndayishimiye du Burundi, Denis Sassou Nguesso de la République du Congo pour leurs efforts diplomatiques ayant favorisé cette évolution. Selon des sources ecclésiastiques, une feuille de route devrait être publiée dans les prochains jours afin de définir les contours de ce dialogue national qui se veut inclusif. Je vous propose donc de suivre le cardinal Fridolin Ambongo au sortir de cette rencontre avec le président de la RDC, Félix Tshisekedi.
1: Nous sortons d'un entretien très très important avec le président de la République. Lui-même avait déjà pris en allant à la rencontre du chef de l'État du Burundi et puis du Congo-Brazzaville. Ce sont des échanges qui ont porté essentiellement sur des sujets d'intérêt national. À l'issue de ces échanges, nous avons eu à nous rendre compte que notre pays, la République démocratique du Congo, a besoin de communion entre le fils et les filles du Congo. L'unité, la communion, pour être solide, pour être fort. Comme vous le savez tous, notre pays aujourd'hui souffre d'une agression qui vient essentiellement de l'est du Rwanda. Nous le savons. Mais comment pouvons-nous faire face à une telle agression si nous sommes divisés entre nous, les fils et filles du Congo? À l'issue de nos échanges et face aux enjeux, le chef de l'État, conformément à l'initiative qu'il avait déjà prise en allant trouver ses collègues chefs d'État de pays voisins, a levé l'option, et j'ai l'honneur de vous l'annoncer, le chef de l'État a levé l'option d'engager notre pays dans un dialogue entre fils et filles du Congo, un dialogue inclusif, naturellement, aux conditions qui se préciseront chemin faisant. C'est l'occasion pour moi aujourd'hui, au nom de tous mes collègues qui sont ici, les chefs religieux, d'exprimer ma gratitude au président de la République qui, en tant que père d'une nation, d'une famille, s'est surpassé, s'est dépassé, je dirais, pour prendre cette initiative et inviter tous les fils et filles du Congo à s'asseoir et à se dire ce qui ne va pas. Voilà pourquoi aujourd'hui je lui dis de tout cœur merci pour cette hauteur. Merci aussi pour les autres chefs d'État qui nous ont aidés, notamment le président du Burundi et le président du Congo-Brazzaville. Nous pensons que après que le président a levé cette option, dès lors que cette option est levée d'aller à un dialogue inclusif entre fils et filles du Congo, c'est à nous tous, ceux qui sont au pouvoir, tout comme ceux qui sont dans l'opposition, de s'inscrire dans cette dynamique pour que cette initiative puisse aller de l'avant, porter de fruits pour que tous les fils et filles du Congo puissent vivre enfin en paix, dès lors que les motifs d'agression à notre pays seront aussi enlevés. Voilà, de façon synthétique, les contenus de notre rencontre d'aujourd'hui avec le chef de l'État. Et nous, en tant que chef de confession religieuse, nous avons accepté cette mission que le chef de l'État nous confie et nous nous engageons à porter de l'avant comme un apostolat pour le grand bien de notre pays.
0: Voilà, vous venez de suivre le cardinal Fridolin Mbongo sortir de cette rencontre avec le président de la RDC. Dans la foulée, Mbongo a invité à l'évêché de Kinshasa les principales figures de l'opposition congolaise réunies au sein de la coalition C64 hier samedi, leur demandant d'annuler la marche prévue le 22 juillet prochain à Kinshasa. Aussitôt après cette rencontre, les opposants se sont réunis au parti politique ACH de Jean-Marc Kabunda Kabunda. Malheureusement, ils ne se sont pas prononcés au terme de cette rencontre. Certaines sources dans le camp de l'opposition évoquent une stratégie voulant voir d'abord cette main tendue du président de la République. Donc ils attendent d'abord la publication de l'ordonnance qui va fixer les modalités de l'organisation de ce dialogue avant de se prononcer sur l'organisation ou pas de la marche du 22 juillet prochain dans la capitale Kinshasa. Augustin Moudekereza, analyste sociopolitique, à votre avis, pourquoi cette initiative est annoncée seulement aujourd'hui et pas hier?
2: Ah, merci encore, Expedi. Non, les conflits, c'est un phénomène qui suit tout un processus, et notamment un processus de maturation. Si bien qu'il arrive qu'on parle de la maturité du conflit. Et la maturité du conflit, c'est le moment où les protagonistes arrivent à se rendre compte que les bénéfices de la confrontation deviennent inférieurs par rapport au coût humain, au coût politique, militaire qu'ils engagent ou qu'ils enregistrent. Ça veut dire que nous sommes dans une situation où possiblement la crise que nous sommes en train de traverser est déjà à un stade de maturité. C'est un stade qui impose toute partie prenante au conflit à pouvoir dire « Ok, je trouve que j'ai fourni tous les efforts au niveau militaire, je n'ai pas trouvé les résultats escomptés. » Et à ce moment-là, il aperçoit le dialogue ou la négociation comme une alternative. Et c'est à ce niveau-là. Et donc, dire « Pourquoi pas hier ?» ça veut dire que entre hier et aujourd'hui, il y a beaucoup de choses qui ont été réalisées, à mon avis, et qui participent maintenant à cette prise de décision. Et je ne crois pas que l'on dise est-ce que c'est tard, est-ce que ça s'est fait tard, avec beaucoup de retard, est-ce que c'est trop tôt. Je ne saurais pas me prononcer là-dessus. Je m'en tiens seulement à voir que il s'agit. L'appel au dialogue, je l'inscris dans une logique d'une évolution de la stratégie de la résolution de cette crise.
0: Merci beaucoup, Maître Roland. Pour vous, y a-t-il eu des influences extérieures qui ont peut-être poussé le président de la République aujourd'hui à accepter la main tendue des prélats catholiques et de l'ECC? Parce que nous le rappelons qu'à maintes reprises, cette proposition lui a été réservée, mais visiblement, pour le président de la RDC, l'organisation du dialogue ne devait pas passer par le tandem SCC-Sanko. Mais subitement, on s'y attendait le mois. Vendredi, nous apprenons que le président a reçu ce tandem. Et bon, l'information assortie de cette rencontre, c'était l'idée de l'organisation d'un dialogue national et inclusif.
3: Merci bien, Expedi, encore une fois. Et j'ai sali encore une fois la quintessence de cette thématique. C'est comme un cheveu qui tombe dans la soupe. En tout cas, c'est des façons cavalières que nous avons tous appris par les réseaux sociaux, les médias, que le président de la République a en fait accepté les dialogues. Je sais que dans les négociations ou dans la recherche de la paix, surtout avec les négociations des Doha, de Washington, notre président, pour lui, avait choisi la voie diplomatique. Pourtant, dans les négociations, il y a ce qu'on appelle les BATNA. Les BATNA, c'est en anglais, ça signifie tout simplement the best alternative to a negotiated agreement, c'est-à-dire la meilleure, les plans B. C'est les plans B lorsqu'on se dit si la voie diplomatique, je ne trouvais pas la solution, comment je vais faire pour en fait trouver la solution pour le retour de la paix dans le pays. Mais malheureusement, notre gouvernement aurait dû commencer par les dialogues pour en fait prendre comme battant, n'est-ce pas, la voie diplomatique. Mais ils ont commencé par la voie diplomatique et aujourd'hui nous apprenons qu'ils ont cette fois accepté de faire les dialogues. Il y a toute une ribambelle de questions à se poser à ce sujet. Parce que si nous regardons bien, ceci intervient après que l'Assemblée nationale ait déjà adopté la loi sur le référendum, le Sénat a adopté, nous avons suivi la Cour constitutionnelle aussi, qui examinait la conformité de cette loi à la Constitution, qui a aussi validé. Et puis je me pose la question, est-ce que notre président Tshisekedi sera flexible ou sera capable de concéder? Parce que aller dans les dialogues, je sais qu'il ne manquera pas la question de le poser, est-ce que vous êtes prêt à abandonner le chemin du changement de la Constitution? Est-ce qu'il sera prêt à concéder d'abord cela? Des deux, est-ce que cette fois, parce que pour ceux qui ont pris les armes, n'est-ce pas, pour battre les intérêts, et je suis TLFCM23, ils disent qu'il y a des engagements que le président n'a pas respectés. Malheureusement, les engagements que nous ignorons jusqu'ici, parce que je n'ai jamais suivi de part et d'autre, dire il s'agit de quel engagement. Bon, on peut se dire que peut-être ce sont des engagements de gouvernance. Est-ce qu'il est aujourd'hui prêt à concéder, à accepter de respecter leurs engagements? Parce que il faut y aller tête haute, il faut y aller aussi de bonne foi dans le dialogue. Que ça ne soit pas encore des dilatoires qu'on va nous amener pour enfin nous laisser dans cette situation. Nous sommes dans la guerre, c'est nous qui souffrons, à l'Est nous sommes des victimes de tout ceci. Et je me dis que, est-ce que l'échange des opposants avec le président Ndayishimiye ont-ils influencé aussi à ceci? Et je me dis que c'est possible.
0: Merci beaucoup. Maître Pascal, est-ce que vous pensez, je vous pose cette question, est-ce que vous pensez que le mini-sommet opposition et le président Ndayishimiye à Gitega au Burundi, la rencontre entre Fridolin Mbongo et Denis Sassou Nguesso à Brazzaville, les deux activités ont eu un impact sur l'attitude aujourd'hui du président de la République qui se veut conciliataire en annonçant ouvertement depuis vendredi dernier l'idée de l'organisation du dialogue national.
4: Ben, merci monsieur les journalistes. Justement, je pense que c'est là quand même, c'est quelque chose à saluer parce qu'on a vu le chef de l'État, monsieur Félix Antoine Tshisekedi Tshilombo, qui est un homme très radical dans ses prises de position et qu'au lendemain de ces rencontres, il fléchisse un peu, ben peut-être qu'il y a de quoi espérer. Mais la question ici que nous aimerions nous poser est posée à tous ces acteurs. Est-ce que ces dialogues, cette fois-ci, ça sera un dialogue sincère? Est-ce que ces dialogues, c'est un dialogue qui se veut être la voie de sortie face à une cruelle, à une légion de crises que connaît le pays? Est-ce que ce dialogue sera fait dans l'intérêt du peuple congolais? Est-ce que ce dialogue va être là la voie des sorties face à la mauvaise gouvernance qui est devenue une pathologie politique, disons, dont se sert la classe politique dans son ensemble, pour confisquer les pouvoirs du peuple qui est le peuple qui est souverain, pas, donc en vertu de l'article 5 de la Constitution? Est-ce que les recommandations qui sont faites par-ci par-là, notamment ce que a dit son éminence le cardinal Fridolin Bongo, qui dans son allocution a dit qu'il voudrait que les Congolais puissent s'asseoir pour se dire en face des vérités. Voilà, et donc il ne suffit pas seulement d'aller au dialogue sans pouvoir réellement analyser les causes profondes de tous les défis auxquels se trouvent confrontés les peuples et y trouver des solutions. Parce qu'ici, nous savons très bien que c'est toujours le mode opératoire des acteurs politiques. Chaque fois qu'ils sont invités à dialoguer, eh bien, la première question qu'ils affichent, c'est, disons, les attentes du peuple, les désidérata du peuple. Ils mettent au devant de la scène l'alibi d'après lesquels, et non, voilà, le peuple est marginalisé, il y a la violation des droits de l'homme, il y a tout ceci, il y a la mauvaise gouvernance quand il s'agit des opposants. Mais alors, dans leur même propre piège, dans leur discours, nous lisons, quand ils sont au pouvoir, qu'est-ce qu'ils font du pouvoir qu'ils reçoivent? Donc nous avons une crainte que ça ne soit encore une répétition des événements du passé, parce que finalement la lyre qu'il y a, et, ou bien le constat qui est amer et douloureux, c'est que tous les acteurs congolais ne sont pas sincères vis-à-vis du peuple, ça je dois dire clairement, parce qu'ils se partagent les gâteaux. Chaque fois qu'ils ont une parcelle d'autorité, ils se battent, maintenant aujourd'hui, ils se font des jeux de ping-pong, mais quand ils viendront, disons, ils auront à avoir un accord, qu'est-ce qu'ils feront de ces pouvoirs qu'ils ont acquis? Les présidents ou les régimes en place peuvent concéder, d'accord. Les opposants peuvent se voir intégrés, d'accord. Les mouvements de belligérance ou insurrectionnels peuvent peut-être déposer les armes, comme ça a été le cas au lendemain du dialogue des Sand City, et disons de Pretoria puis Sand City. On a vu le système 1 plus 4, d'accord. Ça, c'est tout ça, c'est bien. Mais nous, le peuple, nous qui sommes victimes de cette guerre depuis autant d'années, quelles sont les attentes cette fois-ci?
0: Nous reviendrons sur les attentes dans peu de temps. Voilà. Donc,
4: et donc, pour autant dire que, déjà, ma première recommandation, avant que vous n'ayez passé la parole, c'est de dire que cette fois-ci, nous attendons de tous ces acteurs, de toutes les parties prenantes à ces dialogues, que ce soit un dialogue sincère,
0: merci,
4: un dialogue qui ne puisse pas, en tout cas, leurrer le peuple, qu'on ne puisse pas nous vendre du vent, qu'on puisse nous en sortir des résolutions qui trouvent des solutions adéquates aux problèmes majeurs que connaît le peuple congolais.
0: Merci.
4: Parce que le peuple est victime de la confiscation de sa souveraineté, de son pouvoir. Et nous devons nous dire que nous n'allons plus continuer à accepter. Nous serons dans les rues désormais pour contester tout ce qui ne va pas.
0: Merci
4: tout
0: beaucoup.
4: Ce qui ne va pas, voilà.
0: Emmanuel Benguet, avec votre coalition PEPIS, vous avez été depuis toujours derrière l'idée de l'organisation de ce dialogue. Mais à vous cette question, existe-t-il une symbolique entre la date de cette annonce et la date de l'organisation de la marche? Donc, je rappelle que c'est le 17 que nous avions entendu cette idée de l'organisation du dialogue, 5 jours avant une date annoncée pour l'organisation d'une marche pour protester contre l'idée de changement de la constitution à Kinshasa.
5: Merci.
0: Il y a un lien entre les deux activités.
5: Merci.
0: Parce que même
5: beaucoup,
0: au lendemain du 17, hier, Ambongo convoque, bon, disons, il invite les opposants avec un message à la clé, reporter la marche, parce que la bonne foi est exprimée par l'autre partie.
5: Merci beaucoup, cher Expedi Kalou. La coalition PEPIS, qui est dirigée par Mme Elodie Ntamuzinda, et qui est la modératrice au niveau national. Coalition PEPIS, pour ceux qui ne l'ont jamais attendu, c'est une plateforme qui regroupe les acteurs sociaux de la République démocratique du Congo et de la diaspora congolaise. Avant de répondre à votre question, la coalition PEPIS est l'une des plateformes qui ont eu à soutenir la CENCO, l'ECC, dans sa démarche de voir les Congolais se réunir autour d'une même table et de parler de la vérité et d'analyser surtout profondément les causes de cette guerre. Et cependant, nous avons eu à a publié ou a engagé plusieurs déclarations allant dans le sens d'amener surtout le président de la République, parce qu'il est le garant de la nation, de l'amener à écouter l'Église catholique. Et n'est-ce pas que hier, quand l'Église a pris cet engagement, c'est-à-dire la 5OSCC, l'Église n'était pas comprise par plusieurs proches du chef de l'État. L'Église a été même traitée d'être du côté de l'ennemi, s'il faut le dire ainsi, soit diabolisée d'être de l'F-523, être du côté du Rwanda, et tout ça, tous ces discours ont semblé même créer une division au sein de l'Église, surtout au niveau de l'Église catholique. Vous avez vu comment certains prêtres se sont mécomportés dans la province, je crois, du Kasaï. Et tout ça, ça a créé de confusion au niveau de la communauté. Et comme sur le plan sociologique, les peuples congolais croient souvent à l'Église catholique. Et pour nous, l'approchement du chef de l'État auprès de ces deux églises, SCC et Cinco, pour nous, ça témoigne déjà une volonté et un engagement politique.
0: Merci beaucoup.
5: De voir le chef de l'État chercher donc à résoudre ces problèmes.
0: Merci.
5: Cependant, chez nous, on a beaucoup, parce qu'on a suivi les discours de la CENCO après être reçus par le président. Nous avons pensé normalement qu'il y aurait des préalables. Et parce que nous avons la crainte que cela ne puisse être comme une répétition de rencontres et des rencontres qui n'aboutiront à aucune résolution. C'est pourquoi on aurait voulu que le président de la République puisse d'abord s'approcher des institutions de la République. Parce que envisager ce dialogue, c'est beau, mais on ne doit pas nous écarter des institutions préalablement dans ce projet. Parce que nous avons l'Assemblée nationale que nous ne devons pas écarter. Et il y a aussi le Sénat, il y a aussi le gouvernement. Et donc, le président devrait plutôt commencer à partir de là, écouter ces gens, parce qu'ils ont beaucoup de choses à dire. C'est vrai, la CENCO ne refuse pas, et qu'il y a d'ailleurs notre soutien. C'est bon. Mais pour nous éviter de théâtre autour de ça, on aurait voulu que ça soit un processus qui rentre dans le respect de la Constitution. Que ça ne soit pas un processus qu'on va voir comme étant un processus choisi, mais à côté il y a une pression. Que ça ne soit pas perçu comme il s'agit d'une pression que le président de la République a subie et qui lui a amené à rencontrer maintenant l'SCC et Cinco. C'est pourquoi on a pensé normalement qu'il allait d'abord respecter dans un premier temps tous les accords déjà signés dans ce cadre. Parce qu'au départ, il y a beaucoup de résolutions, il y a beaucoup d'accords déjà signés qui lui demandent à quel niveau il doit commencer pour que nous ayons la paix. Et la question que l'on se pose, est-ce que ces rapprochements acceptés aujourd'hui viennent de mettre fin sur les processus en cours, c'est quel chapitre que nous voulons entamer?
0: Non mais, Emmanuel, nous parlons du dialogue. Vous avez proposé l'organisation du dialogue.
5: Ouais.
0: Nous savons que les autres processus existent.
5: Ouais.
0: D'ailleurs, vous avez proposé l'organisation du dialogue, sachant qu'il y avait des processus en cours.
5: Effectivement.
0: Nous n'ignorons pas qu'il existe, par exemple, le processus de Doha, qui réunit sur une même table le gouvernement de la République et la FSAM-23.
5: Ouais.
0: Mais pour ce qui est du dialogue, s'il y a des préalables, quels sont les préalables que vous proposez? Vous demandez qu'on associe les institutions de la République, c'est-à-dire l'Assemblée, le Sénat et le gouvernement.
5: Mais aussi,
0: à quel niveau on doit les associer et pourquoi les associer? Ces institutions ne peuvent pas intervenir via leurs animateurs dans ce dialogue. entre Congolais, je ne sais pas, nous reviendrons peut-être un peu plus tard avec...
6: Oui, normalement, les institutions peuvent...
0: Mais quelle est votre proposition en ce qui concerne les préalables
6: à
0: proposer avant
6: la proposition par rapport aux préalables, c'est ce que nous disons. Mm-hmm. C'est-à-dire quoi? Si nous parlons des institutions, si nous parlons aussi de la Constitution, parce que normalement, on ne peut pas seulement se limiter à dire que le président a en fait accepté que nous puissions dialoguer. Mm-hmm. Ça doit se manifester par un acte posé par le président de la République.
0: Quel acte, par exemple?
6: L'acte, parce que n'est-ce pas que le président de la République agit par ordonnance.
0: Oui.
6: Il allait commencer par ça. Où il va maintenant définir, le dialogue va prendre quel format. Où il définit les parties concernées. Parce que hier on parlait que nous voulons un dialogue qui va associer l'opposition militaire, c'est-à-dire l'opposition armée, l'opposition non armée, la société civile dans toute sa diversité, les femmes, la jeunesse, c'est tout ce qu'on demande.
0: Pour vous, ce n'est pas le moment de se réjouir attendant la publication de l'ordonnance?
6: Oui, nous ne pouvons pas se réjouir maintenant qu'il y aura dialogue et le président a accepté.
0: Merci.
6: Nous souhaitons au niveau de la coalition PEPIS, à travers les acteurs sociaux qui sont en RDC, qui sont dans la diaspora congolaise, nous ne pouvons pas maintenant dire que le président a accepté. Parce que pour que le président accepte, parce qu'il s'agit d'une institution, il doit les manifester par l'ordonnance.
0: Merci.
6: Et c'est là où nous attendons tout ce qui va définir là-dessus. Et c'est pourquoi nous avons voulu, parce que très prochainement nous allons rencontrer la CENCO-SCC, parce que nous avons toujours fait ça, pour lui donner déjà nos idées par rapport à ça. Parce que nous devons éviter...
0: Revenons sur notre question initiale. Y a-t-il un lien entre la date de l'annonce et la date de l'organisation
6: de la marche de l'opposition? Effectivement, parce que vous savez que depuis que l'opposition a pris cette initiative de manifester, il y a eu beaucoup de tensions qui se sont remarquées à Kinshasa. Que ce soit du côté des membres de l'Union sacrée, que ce soit du côté des opposants. Et donc, nous pouvons penser qu'il y a déjà... D'ailleurs, c'est que moi, j'ai évité de dire avant. C'est une pression. Parce que quand déjà l'opposition se prépare à manifester, c'est déjà une pression pour le pouvoir en place. Et le pouvoir en place doit chercher comment contourner ça. Et vous savez que c'est depuis l'annonce que le président de la République, entre guillemets, on aurait appris que même c'est le président qui aurait, n'est-ce pas, appelé le président burundais pour... inviter l'opposition et les confessions religieuses de voir en sorte comment atténuer les tensions à Kinshasa. Et aujourd'hui, nous pouvons maintenant comprendre avec les enjeux actuels qu'il y a déjà cette pression. Et comme le président sent déjà une pression derrière lui, et c'est pourquoi on voyait déjà cette démarche. Et c'est pourquoi on aurait souhaité, bien qu'il y ait une pression qui ne se limite pas seulement à respecter ou à avoir peur de cette pression. Mais étant garant de la nation, il doit normalement comprendre qu'il s'agit d'un processus soutenu par tous les peuples congolais, notamment les peuples de l'Est touchés par ce problème. Et c'est pourquoi il doit beaucoup nous aider et nous éviter surtout les problèmes. Parce que vous savez, la culture congolaise, surtout dans la capitale, lorsqu'il y a des manifestations, il y a toujours cette culture de réprimer les manifestants. Et l'opposition, je m'excuse, et l'opposition est très motivé pour manifester ça. D'ailleurs, on a lu dans les réseaux sociaux où certains soutiennent qu'il ne s'agira pas de la marche de l'opposition, qu'il s'agira plutôt de la marche du peuple congolais.
0: Merci.
6: Et pour vous dire que c'est cette pression qui l'amène à faire ça. Et c'est pourquoi nous les conseillons de ne pas se précipiter, qu'il ait eu le temps de consulter les institutions de la République et ensemble qu'ils définissent les formats qu'il va prendre l'ordonnance qu'il pourrait signer.
0: Merci.
6: Mais y aller vite comme ça, nous allons risquer de perdre beaucoup de tête dans notre pays.
0: Merci.
6: Parce qu'à Kinshasa, nous savons comment ça se passe.
0: Merci.
6: Et c'est
0: beaucoup.
6: Pourquoi la coalition PEPIS insiste beaucoup sur d'abord la consultation des institutions de la République avant que le président ne puisse prendre sa signature pour une quelconque ordonnance par rapport à ces dialogues.
0: Mick Moutiki, nous avons suivi Fridolin Ambongo pour sortir de cette audience. Il a utilisé même le terme en disant que c'est un dialogue national, chemin faisant, les modalités seront clarifiées. Mais il a précisé que ça va réunir les fils et filles de la République démocratique du Congo autour de l'idée de fédérer toutes les tendances, Et dans la foulée, Patrick Mouya, qui est porte-parole du gouvernement, a signifié que, selon lui, un dialogue avec des compatriotes jugés complices de l'agression rwandaise reste inconcevable. C'est ce qui s'est dit déjà dans les cercles du pouvoir. Ça pourrait être un dialogue avec des acteurs qui s'opposent à l'agression rwandaise. Avec les pesanteurs d'ordre sécuritaire dans la partie est de la République démocratique du Congo, pour vous, quel pourrait être le format de l'organisation de ce dialogue si, déjà, au sortir de cette rencontre, l'on signifie ouvertement que ça pourrait s'organiser avec les Congolais qui s'opposent à l'agression rwandaise?
7: Merci, Expedi. Vous ne m'auriez jamais posé une question aussi belle que ça. Merci pour la question. Quand j'ai écouté le cardinal Ambongo, et quand j'ai écouté Mouyaya, je me suis dit, il y avait déjà un clash. À mon sens, parce que Mouyaya veut organiser un dialogue congolais contre le Rwanda. Parce que moi, j'ai un... Bref. Et nous, on attend un dialogue intercongolais pour refaire notre gouvernance, regarder les éléments de notre gouvernance qui nous tirent vers le bas, pour relever la population congolaise, afin que le peuple congolais, dans son entièreté, soit capable d'avoir une résilience face à l'évolution et à la marche du monde.
0: Mais ça reste aussi un dialogue qui nous permettrait de trouver une voie de sortie à la crise qui nous oppose au Rwanda.
7: Je ne peux pas les concevoir comme ça. Et alors, ça serait passé à côté de la plaque. Pourquoi? Nous avons des accords avec le Rwanda signés par le président de la République, à l'issue desquels nous avons un gentleman's agreement, un cadre à partir duquel nous pouvons dealer avec le Rwanda. Et d'ailleurs, le contenu de cet accord, ni moi, ni toi, personne n'est au courant de la quintessence de cette affaire-là.
0: Mais superficiellement, nous savons
7: Nous savons quand même.
0: Sur le plan économique, il y aura
7: des échanges, des contacts. Et sur le plan sécuritaire, il y a la sempiternelle question de l'œuf et de la poule entre les mesures les mesures de défensive rwandaise et la traque des œufs de l'air, mais aussi la présence des troupes rwandaises. Ça, ce sont des questions pour lesquelles il y a des garants, et pas n'importe qui, c'est pas le peuple congolais, ce sont les États-Unis d'Amérique. Non, j'avais dit auparavant sur ces micros qu'on avait mis la charrue avant le bœuf. On devait commencer par là. Le peuple est impliqué dans... Nous avons des mémos, nous avons des conférences de presse, nous avons même des campagnes qu'on a lancées pour dire « Halt, nous allons trop à l'international sans avoir une cohésion au niveau national. » Je l'ai dit plusieurs fois ici. Mais maintenant, on est où? On est à une année d'une signature des accords qu'on a signé avec les États-Unis qui ne portent pas de fruits. On est à une année des accords qu'on a signés avec le Rwanda qui ne portent pas de fruits. Et on s'est allé... Non, la lisibilité de notre diplomatie s'est écrochée de manière aussi flagrante quand Lavrov, se retrouvant à Bujumbura, va dire... Lavrov, c'est le ministre des Affaires étrangères russe, va dire que le M23 serait appuyé par l'Ukraine, par ricochet, nous qui avons fait les relations internationales, je pense que ceux qui l'ont fait ici, ils comprennent. Ça signifie quoi? Ça signifie que moi, Burundi, je suis allié des Russes, et par ricochet, mon allié Congo aussi est allié des Russes. Mais dans l'entretemps, la relation de cause à effet dans la situation internationale, l'allié de mon allié, c'est mon allié, l'ami de mon ami, c'est mon ami, l'ennemi de mon ennemi. Toutes ces petites théories des relations internationales, on n'a pas besoin de faire beaucoup de logique. Ça a frustré les salons au niveau international. Alors que notre président est allé se donner entièrement dans les mains des Américains.
0: Non, il faut comprendre. C'est un gâchis.
7: C'est un gâchis parce que la lisibilité diplomatique construite pendant plusieurs années et que vous retrouviez après une année que rien ne s'est fait au niveau international, et qu'on trouve que c'est normal. Ça ne se passe pas comme ça en relations internationales. Maintenant, il est situation plus bingine. Hein? C'est retrouvé aussi que nous le disions. Les terres rares pour lesquelles on disait qu'on va donner aux États-Unis, au Katanga, dans le mer des Chinois, alors on ne sait pas les exploiter. D'ailleurs, dans le territoire de Mwenga, il y a même une ordonnance tellement il y a un tohu-bohu autour des Chinois, de qui. Et on a dit, bon, moi, c'est tout. Mwenga, à une exploitation minière, parce que ça fait trop des autres. Vous voyez, autour de toutes ces questions, il y a aussi des questions. Nous, les Congolais expédiés, on pensait que, en tout cas moi, et nous, au niveau du cadre de concertation de la société civile et du consortium qu'on a mis sur pied avec les confessions religieuses ici et les mouvements citoyens, nous, on est plutôt en plein référentiel, écrit un référentiel qui a sept thématiques, notamment les éléments qui font en sorte que population yetu, parce qu'il y a qui Kutuambia, assez nous avons tellement signé des accords à l'international qu'il ne reste plus rien. Il y a des réformes à faire chez nous pour nous assurer que le Congolais, on ne peut pas dialoguer pour le Rwanda. On dialogue, par exemple, je vous donne des cas.
0: C'est dans le contexte de la guerre, une guerre qui a été menée par l'AFC M23, avec, comme d'aucuns le disent, même à l'international. Les Nations Unies, les États-Unis, et même le président Paul Kagame le reconnaît en qualifiant la présence du Rwanda en RDC comme étant une situation de défense à travers le territoire étranger.
7: Est-ce que c'est ce que nous allons aller faire dans notre dialogue interne?
0: D'où ma question. Votre idée, vous comme acteur de la société civile, vous avez proposé l'organisation du dialogue dans ce contexte précis. Pourquoi vous ne voulez pas qu'on intègre l'aspect sécuritaire, l'aspect de l'agression dans le contenu des échanges qui seront menés dans ce dialogue national? Parce que comme ça a été à Sun City, c'est dans une situation de guerre que les acteurs se sont réunis et ont échangé entre eux pour une voie de sortie qui nous a permis de rester stable ou calme pendant deux décennies.
7: On a tellement mené nos pères de la foi, on les a tellement malmenés à cause de cette question que je ne voudrais pas qu'on les piège en leur donnant en main une grenade de goupillet pour dire qu'on cherchait la paix. Moi, je suis quelqu'un qui a été élevé dans la foi et je crois au pouvoir de nos églises à nous amener à la paix. Mais on ne va pas responsabiliser l'église à amener la population congolaise pour aller contester les accords qu'on a déjà signés avec les pays voisins. Ok? Alors qu'on disait qu'on allait commencer par là.
0: Dans le dialogue, on ne sait pas si on va aller contester ces accords, mais on peut échanger.
7: Non, moi je pense
0: avec le Rwanda et les aspects pour la gestion de la crise actuelle.
7: Réussir un dialogue, c'est réussir l'agenda et le format. L'agenda pour nous, on doit avoir un référentiel. Et ce référentiel, il vous souviendra que nos pères de la foi avaient commencé par voir les pays voisins parce qu'ils avaient constaté que c'était un problème.
0: Okay.
7: On leur a dit, non, vous devenez aussi agresseurs comme eux, n'y allez même pas.
0: Ils ont été affichés aux côtés de Paul Kagame.
7: Et comme si

0: Voilà, nous nous excusons pour cette coupure d'électricité. Nous revenons vers vous sous groupe électrogène. Mick Moutiki, vous étiez en train de développer votre narratif.
1: Oui, ça veut dire que j'ai dit on ne va pas responsabiliser nos pères de la foi pour venir nous mettre le monde au dos. C'est très dangereux. Et qu'amener toute la population congolaise dans toutes ces démarches, moi, j'ai pensé que le dialogue ici... Et puis, est-ce que ce n'est pas parce que ça barre d'Akim qu'on s'est dit maintenant... Hein, on est, parce qu'avant, on disait que c'est à 2000 kilomètres. Hein, et que... non, ça ne doit pas être perçu
0: comme ça. Pour vous, c'est parce qu'il y a peut-être la menace de la marche
1: directement du 22... sur le pouvoir à Kinshasa qu'on pense que c'est... Maintenant, il faut faire vite. Si c'est comme ça... Non, non. Bolamba, Bolia, Tokoyate... Si c'est ça l'essence.
0: Mais on attend que l'ordonnance soit signée par le président de la République pour nous clarifier tout le contour autour de ce dialogue.
1: Ces services sont en train de nous suivre. Nous n'avons rien lésiné, nous autres, pour qu'il y ait ce dialogue.
0: Vous avez longtemps demandé ce dialogue.
1: Et
0: en apprenant l'annonce de l'organisation de ce dialogue, vous devez quand même frotter les mains.
1: Non, c'est frotter les mains, ça serait se piéger. On devait être maintenant trop regardant pour que la chose pour laquelle on s'était tellement bâti ne nous soit donnée d'une main et qu'on retire la substance de l'autre main. Nous devons craindre deux choses. Est-ce que vous savez que l'année prochaine, c'est l'année électorale? Nous avons des réformes électorales à faire. On doit en parler. Le mandat du président est à la fin. On doit en parler. On doit parler de la belligérance, de la réforme de notre armée qui semble visiblement toujours être dépassée par les guerres malgré l'expérience de 3 ans de guerre. Je disais, il n'y a pas hier. Les Wazalendo se sont battus à Lubarika avec le FRDC. Et il y a eu deux morts. Ça veut dire quoi? Il y a des réformes à faire au sein de nos services de sécurité.
0: Merci.
1: Il y a des réformes à faire dans la gouvernance. Panzi, c'est 300 000 habitants, mais il est géré par un chef de quartier. Hein? Le chef de quartier n'est même pas un OPJ. Vous voyez toutes ces réformes-là? Nous avons des réformes à faire pour gouverner notre pays. Nous ne savons pas à quoi... Bon, j'ai appris que, vous savez, soyons sérieux, il y a quelques acquis, pardon.
0: S'il vous plaît, nous allons atterrir par là. Oui. Mais trouvez-vous pas que l'urgence de toutes les urgences, parce que tous les invités sont revenus, le peuple congolais souffre. Mais trouvez-vous pas que l'urgence de toutes les urgences, ce serait d'abord de résoudre la crise sécuritaire, c'est-à-dire inscrire dans ce dialogue le point relatif à la situation sécuritaire dans la partie est de la République, c'est-à-dire savoir pourquoi l'AFC-M23 a pris les armes. Pourquoi, par exemple, l'AFC-M23 a le soutien du Rwanda? Pourquoi X s'est opposé aux institutions de la République pour ramener d'abord la paix? Bien évidemment, si on inscrivait au chapitre, donc la succession des chapitres dans ce dialogue, commencer par là, et après réfléchir sur d'autres questions, notamment les questions de gouvernance, les questions des réformes du secteur de la sécurité, les réformes électorales, les réformes, par exemple, de la Constitution et tout le reste. Parce qu'aujourd'hui, je crois à l'unanimité dans ce studio, nous sommes conscients que l'urgence, ça, c'est la résolution de la crise.
1: Mais la résolution de la crise a des cadres. Il y a un cadre de Washington et il y a un cadre de Doha aujourd'hui à Montreuil pour résorber ce qui est sécuritaire. Ça veut dire qu'il y a des sujets auxquels moi, Mick, je n'ai pas besoin d'être associé.
0: Merci.
1: Mais il y a des sujets, je vous donne l'exemple, il y a 8 protocoles, il y en a 3 qui ont déjà été signés, le 4e va être signé, les autres, hein, au niveau, dans le corps de l'accord cadre. Il y a question, ce n'est pas que Alishindo doit avoir bonne foi, n'a pas partenaire, et que Bivalisha, peuple congolais.
0: Merci beaucoup.
1: Angali a papa expédie. L'ordre public est tenu par la municipalité, l'ordre public, donc là où il y a la salubrité publique, la tranquillité publique et la

0: sécurité.
1: Et la sécurité publique. Mais vous vous imaginez le chef de l'État ananza kufanya salubrité publique mu Kinshasa,
0: au capital.
1: Mon capital.
0: Merci beaucoup.
1: Et vous pensez que c'est normal, il faut renforcer la décentralisation pour que les pouvoirs à la base soient à même de juguler des petits problèmes de gouvernance, de telle sorte que les sérieux problèmes de diplomatie et de gestion de l'affaire d'État soient tenus par le chef de l'État.
0: Merci.
1: Binaleta,
0: merci beaucoup.
1: Et vous dites que nous, tout en Zia, Gombana, na Rwanda, nous sommes dans un pays où on ne détourne qu'en termes de millions. Comme Kingali, 10 000 à Reziba.
0: Tout à coup, il y a mon Daki Kachache, tu vois ce qu'il y a à Gomba, où on a mané nos millions. Ignace Mupira, donc ça nous permet justement d'entrer dans le vif de ce dialogue. Qu'est-ce qui peut constituer la matière grise de ce dialogue, parce que nous l'entendons de Mick, sachant qu'il existe d'autres cadres, des cadres qui sont censés résoudre la crise sécuritaire à l'est de la République démocratique du Congo. Il est bien évidemment urgent d'organiser les dialogues, mais pour des matières spécifiques. Pour Mick, on écarte l'aspect sécuritaire. Bon, la réforme sécuritaire, elle est partie intégrante, mais on écarte l'aspect de la résolution de la situation de l'est telle qu'elle se présente aujourd'hui, de ce dialogue, pour prioriser d'autres matières. Est-ce que vous êtes de cet avis, considérant par exemple que les dialogues qui ont été organisés auparavant, par exemple le dialogue du temps où vous êtes parti à l'Assemblée nationale, a, je crois, échangé spécifiquement sur l'aspect du contexte sécuritaire et politique de l'époque?
2: Non. Le dialogue a abouti, celui de 2002 a abouti à un accord global et inclusif. Et nous parlons du dialogue annoncé pour maintenant, nous devons nous mettre d'accord sur l'entendement des concepts. Je ne sais pas ce que signifie garant de la République, garant. Mick Moutique fustige le fait que le président de la République s'occupe de la salubrité publique, qu'il s'occupe de taximènes, des embouteillages, etc. C'est peut-être ça aujourd'hui la compréhension des garants.
1: Non.
2: C'est peut-être ça. Je crois que pour une partie des tenants du pouvoir, garant signifie l'homme qui fait tout. Uh-huh. Et vers qui on oriente tous les problèmes pour qu'il soit le seul à apporter toutes les solutions à tout. J'entends ça quand vous ouvrez votre télévision. C'est président de la République. Le président de la République doit voir ça. Les joueurs n'ont pas encore voyagé. Mais Pati Béton. Mais les joueurs n'ont pas encore voyagé. Les joueurs qui doivent voyager, c'est le président de la République.
0: Quand il y a l'effondrement d'un pont, une femme à Calais.
2: Les médecins sont en grève et il y a une femme qui a accouché parce que les médecins ne l'ont pas accueilli. Président de la République, vous devez régler ces problèmes-là. Est-ce que nous ne sommes pas à côté de cette compréhension, de la compréhension des garants que nous, les constituants originaires, nous avons donné à ces concepts-là? Il y a le concept le peuple souverain. On parle de l'article 5. Chacun le manipule comme il l'entend. Et quand j'ouvre ma télévision, quand je suis les débats à Kinshasa, c'est tout à fait à côté. Quelqu'un a dit, mon ami...
3: Maître Pascal
2: a dit qu'on nous a vendu du vent. Vous savez, pour vendre le vent, il faut soigner l'emballage. C'est peut-être possible, hein? Nous sommes dans ce studio, il y a l'air qu'on respire ici, c'est ça le vent. Mmh. Si vous voulez offrir ça à quelqu'un, comment on va faire, expédier? Il faut savoir dans quel emballage mettre ça. Et on a réussi à nous vendre du vent dans des emballages qu'on appelle, un, balkanisation. On veut balkaniser notre pays. Deuxième emballage, c'est le Rwanda. Si vous ne citez pas le Rwanda, c'est que vous êtes
1: diable.
2: Vous êtes un diable. Et on a vendu un autre. Le peuple d'abord. Vous voyez comment le paquet de vent qu'on a exposé dans cette vitrine-là, je ne sais pas combien ça coûte, mais tout le monde prend ça à peu de frais et on avale. Donc il y a une espèce de distraction. Pour revenir à votre préoccupation, nous lisons, nous autres, avec des regards derrière, avec trois rétroviseurs, pour regarder un peu d'où nous venons, où nous sommes et où, est-ce
0: nous,
2: que,
0: allons.
2: Où nous allons.
0: Ouais.
2: Le Fridolin Ambongo s'est lavé les mains comme Ponce Pilate. Il a dit, oui, nous remercions, je dois remercier le président de la République parce qu'il nous permet, il va nous permettre de nous mettre ensemble. Hein, la communion des filles et fils de ces pays. Mais enfin, n'importe quel abbé, diacre peut dire ça à l'église. La communion de père. Mais comme ça vient de ton éminence, moi je comprends parfaitement ce qu'il veut dire. Il a dit pour l'unité. Hein, pour lui, lui dessine déjà le tableau. Pour l'unité. Quand il a dit. Ben, oui, l'agression du Rwanda. Il a mis cette incise. Il a dit. Oui, l'agression du Rwanda, nous le savons. Ben, il a dit, nous le savons. L'agression nous le savons. C'est-à-dire, bon, vraiment, il a dit ça pour la forme. C'est-à-dire, il n'a pas beaucoup insisté.
0: Parce
2: nous
0: que,
2: le savons, c'est-à-dire, mais. C'est, en
0: parce
2: fait,
0: qu'on
2: c'est
0: reproche pour, au prélat catholique,
2: en fait,
0: ce n'est pas des.
2: Oui, en fait, c'est pour dire, oui. Mais est-ce, c'est pour dire, est-ce que c'est ça l'essentiel? Mais nous le savons, tout le monde sait ça. Alors, je le dis quand même, parce que, bon, parce que tout le monde le dit et tout le monde le sait. Il a parlé de dialogue inclusif, mais s'agissant du contenu, il a dit nous allons les conditions, le dialogue va se tenir aux conditions que nous allons élaborer chemin faisant. Vous avez entendu ça? C'est-à-dire ils ont parlé d'un dialogue dont ils ne connaissent pas encore ni le format ni le contenu. Parce que TDR, hein, l'agenda, Mick utilise des gros mots ici, parfois moi-même j'ai besoin, après l'émission, je vais aller sur Google pour essayer de comprendre cette science. Et nous qui n'avons pas fait les relations internationales. Quand on parle de cette inclusion, je crois que pour la plupart des tenants du pouvoir actuel, ouais. C'est compris. Les sénateurs, avec ce qui leur reste de patriotisme, moi je dis, je sais de quoi je parle, les députés, ils votent à main levée, les yeux fermés, ils lisent presque plus les projets de loi qu'on leur dépose, etc. D'ailleurs, tous chantent la même chose. La vision, dans la vision du chef d'État. Même ceux qui ne sont pas d'accord pour être tranquilles dans les rues et les ruelles de Kinshasa, ils disent oui, bon, nous aussi, vous savez, etc. On a tapé sur le pauvre sénateur Modeste Bati Lukwebo quand il a essayé simplement de douter de quelque chose. Ben, on a tapé sur lui. Il a essayé, il a été obligé
1: de demander pardon.
2: Et de faire, comment on appelle ça, le
1: rétro-pédalage.
2: Le dialogue de Sun City a duré 52 jours. Il s'est tenu de février à avril 2002. Pendant ce temps, toutes les troupes qui se faisaient les guerres au Congo étaient toujours au Congo. J'ai entendu, on ne peut pas dialoguer tant que les troupes sont encore là. On a fait 52 jours, on a signé l'accord de Sun City, avant de signer l'accord global et inclusif de Pretoria. De décembre 2002, les troupes étaient toujours là. Donc pour moi, que les troupes soient là, qu'ils ne soient pas là, les Congolais peuvent se parler. Okay. Justement pour savoir dans quelles conditions ces troupes doivent partir. Parce que vous ne savez pas pourquoi les troupes sont là. Uh-huh. Vous allez les chasser, vous savez pourquoi ils sont là. Uh-huh. Vous savez pourquoi, qu'ils sont venus chercher. On dit que la guerre a une dimension économique. Vous pensez que, je me suis entendu dire dans mes pérégrinations en Europe, en Belgique, à Londres, quelqu'un qui se moquait presque de moi, qui disait, mais le Congo, vous êtes le coffre-fort du monde. Et ce n'est pas vous qui avez placé toutes les richesses là-bas. Non, ce n'est pas vous, Moupira, là, ce n'est pas vous. Ce n'est même pas votre père, ni votre arrière-grand-père. C'est Dieu qui a placé ça pour nous tous. Il a dit, c'est le coffre-fort du monde. Et nous, on disait, notre narratif, quand j'étais encore à la société civile, il y a, là on parlait de 6 millions de morts. À l'époque, on parlait de 6 millions de morts. Uh-huh. Aujourd'hui, on parle de les chiffres sortent, c'est beaucoup. Et un monsieur suffisamment cynique m'a dit, monsieur Moupira, si les coltans dont nous avons besoin, le diamant, etc., les ressources dont nous avons besoin pour construire notre Belgique, notre Europe, etc., se trouve là où se trouve le 6 millionième cadavre, nous allons enjamber tous ces cadavres pour accéder à ces ressources qui sont chez vous et qui sont là pour nous tous. Ah. Les Européens vous disent ça. Pendant que nous pleurnichons, tout n'a cessé quand les banques sont fermées, encore que les banques, ce sont leurs banques, papa. Ah. Vous avez ce qu'on appelle Mastercard. Vous avez ce qu'on appelle Visa Card. C'est américain.
1: Code Swift.
2: Moi, je ne savais pas que les banques avaient l'inter. À l'époque, hein, j'avais une carte de Equity, Procredit, Equity, etc. Et comme les deux banques sont côte à côte là.
0: Vers la place de la paix.
2: Oui, place de la paix. On me dit non, mais vous avez de l'argent dans la banque ici, FBN Bank. Uh-huh. Mais allez à Equity avec la carte, vous allez sortir. Je suis parti là-bas, j'ai sorti l'argent. Je dis, ah bon, donc toutes ces histoires appartiennent à une même personne. Et donc, c'est leur affaire.
0: Merci.
2: J'ai entendu dire, un Mouzungu dire, est-ce que vous savez que c'est nous qui vous avons appris que le diamant s'appelle le diamant? Même le nom. Est-ce que vous savez que c'est nous qui vous avons appris que le coltan, c'est ça le coltan?
0: Et que c'est une pierre.
2: Est-ce que vous savez que c'est nous qui savons à quoi ça sert?
0: Merci beaucoup, Ignace.
2: Est-ce que vous savez que c'est nous qui fixons le prix?
0: Cela veut dire quoi dans le débat du moment?
2: Ça signifie, quand on dit global et quand on dit inclusif, pour l'entendement de gouvernants auxquels veut faire appel mon ami, il dit non, il faut les institutions, etc. Dans leur entendement, cette inclusion, on appelle ça, moi je crois que c'est une inclusion absorption. C'est-à-dire, ces gens-là, quand ils vont venir, comme nous sommes plus nombreux dans les institutions, on va les avaler et leurs prétentions vont s'arrêter là. Ils vont nous donner un peu le temps pendant 2 jours de respirer encore, de bouffer un peu et de préparer 2028. Dans l'entendement des autres, c'est une inclusion à port. C'est-à-dire, nous venons avec nos idées et nous sommes certains qu'on va aussi nous écouter. Je ne dis pas que le gouvernement a totalement tort, mais je ne dis pas que le gouvernement a totalement raison. Mais il y a beaucoup de tâtonnements là-bas. Et il y a ce que j'ai l'habitude d'appeler les entrepreneurs de conflits, hein, les gens qui ne vivent que quand il y a des problèmes. Ouais. Ceux qui sont à côté du président Tshisekedi d'aujourd'hui et qui viennent du RCD Goma, je ne vais pas les citer, quand les Rwandais et les Ougandais se sont battus à Kisangani, ils sont allés au RCD KML chez Mboussa. Après, ils se sont retrouvés après Sand City à côté de Kabila. Et aujourd'hui, ce sont les premiers, ils rivalisent d'ardeur pour diaboliser Kabila. Et quand j'entends quelqu'un dire, je cite Lambert-Mende, je dis, on est où là? Son français là, son français ne coûtait que ce que Kabila a fixé comme prix de son français. En fait, son existence est liée à truc. Il y a nous attendons une inclusion sincère. Ouais. Ça ne veut pas de sincérité. Je ne suis pas de ceux qui jettent, comment on dit ça, ceux qui jettent l'opprobre sur l'homme congolais. Non. Il y a des gens sérieux dans ce pays. Il y a encore des gens sérieux dans ce pays. Il y a des politiciens sérieux dans ce pays. Sinon, Lumumba n'aurait pas que des noms des avenues comme héritage. Montrez-moi son building. Il a construit quoi à Kinshasa?
0: Le contenu.
2: Qu'est-ce qu'il a légué à ses enfants?
0: Le contenu. Quel peut être le contenu, justement? Nous revenons sur ça. Le contenu de ce dialogue, disons le terme des références, en attendant qu'il soit clarifié, chemin faisant, comme le cardinal l'a dit, et comme les institutions de la République, via le porte-parole du gouvernement, Patrick Mouyaya l'a dit, bientôt le président de la République va signer une ordonnance qui va nous fixer un peu.
2: Le premier contenu. Point, c'est le retour de la paix.
0: Okay.
2: Et la paix, c'est l'Est principalement. Mais il ne faut pas ignorer qu'il y a les Mombondo aussi à l'ouest. Il ne faut pas ignorer qu'il y a les ADF qui est une nébuleuse. On ne sait pas qui manipule ça. Les ADF ne sont pas seulement à Nitour, ils sont à Beni. Beni, c'est Grand Nord. Ils sont à Butembo, ils sont dans Bounia, à Nitour. Donc le premier agenda... Dans, qu'est-ce que vous, comment vous avez
0: agenda social.
1: Ça agenda social.
2: Oui. Le retour de la paix, d'une paix durable. Le deuxième aspect, c'est la gouvernance. La gouvernance qui est mise en mal. Je ne sais pas comment on peut applaudir des choses qui se passent à Kinshasa et dire, d'ailleurs, mais nous on ne vole même pas. Mais Kabila a pillé ces pays. Non, il dit, nous on ne vole même pas. Mais Kabila a pillé ces pays. Vous êtes venu changer ce que Kabila a fait. Arrêtez de voler, c'est tout. C'est tout ce qu'on vous demande. Troisième agenda, les aspects de cohabitation avec les voisins.
0: Les voisins.
2: Ce que j'appelle la dimension régionale de la crise. La crise a une dimension régionale.
0: Okay.
2: Il n'y a pas de conflit entre les Rwandais et les Congolais. Allez à la frontière ici, vous allez demander à la maman qui va chercher la tomate, les oignons. J'ai même vu une grosse mandarine comme ça. J'ai dit, pendant la saison, cette mandarine, il y a Kabambi. On dit, non, ça vient du Rwanda. Je dis, donc les mandarines viennent quand même du Rwanda. Donc il n'y a pas de conflit entre nos mandarines et les mandarines du Rwanda. Il y a seulement des aspects mal gérés de nos relations entre États avec les intérêts. Parce qu'on dit, les États n'ont pas d'amis, les États n'ont que des ennemis.
0: Okay.
2: Si nous relisons, je vais atterrir par là, si nous relisons les accords, nous allons trouver que c'est le président Tshisekedi qui a signé les accords pour que Rwandais exploite l'espace aérien congolais.
0: Mm-hmm.
2: Avant lui, ça n'existait pas. Et quand il a décidé de mettre fin, ça a énervé quelqu'un. Moi, je ne sais pas qui ça a énervé. Je ne sais pas qui ça a énervé. C'est lui qui a signé, ce n'est pas un secret. Les accords pour que l'or de Sakima soit raffiné au Rwanda, à Kigali. Je ne sais pas si les gens ont lu ça. Avant lui, il n'y avait pas ces accords-là. Enfin, dites-moi si Kabila avait signé quelque chose de semblable. Alors, vous signez, on a signé là. Vous allez énerver l'autre. Dit, bon, moi, maintenant, c'est que vous m'avez refusé de prendre.
0: Mm-hmm.
2: Je vais aller prendre moi-même. Vous voyez ? Par quel moyen? Mesures défensives. Ce que j'ai dit ici, m'engage, je crois que c'est suffisamment grave. C'est parmi les raisons, les causes économiques de la guerre. Donc, les aspects politiques, les aspects sécuritaires, en priorité, les aspects politiques de gouvernance à Kinshasa,
0: en deuxième lieu.
2: Les questions de relations avec nos voisins. Nous devons les gérer. Voilà pourquoi il existe l'accord cadre d'Addis Abeba. Voilà pourquoi il existe la CIRGEL.
0: Uh-huh.
2: Tout ça, c'était pour essayer d'apporter des solutions à tout ce qui pourrait énerver les voisins et nous énerver non plus. Mais ces accords, il y a des dimensions qui existent. Même la CEPGEL existe toujours. Mais on n'a jamais fait, on n'a jamais fermé la route Kamembe Bougarama au Congolais.
0: Merci.
2: Même au plus fort de la guerre.
1: Merci.
2: On n'a jamais. Je vois encore les drapeaux ici, les trois drapeaux, Burundi, Rwanda, Congo, flotter ici à Nyawera ici. Le bureau de la Sinalak, il n'y a personne qui a agressé ce bureau-là.
0: Uh-huh.
2: On n'a jamais coupé l'électricité, même quand les balles sifflent. Donc il y a l'essentiel qu'on peut préserver. Il faut savoir gérer enfin. Parce que ça, c'est le format.
0: Uh-huh.
2: Il faut savoir gérer que deviennent nos... Bon, vaillants, Wazalendo.
0: Merci, merci.
2: Qu'est-ce qu'ils vont devenir dans tout ça?
0: Merci. Voilà, Augustin, les participants pour vous.
3: Bon.
0: On sent déjà que, par exemple, via le porte-parole, qu'on est sur le chemin. On attend, bien évidemment, l'ordonnance pour savoir un peu comment ce dialogue pourrait être organisé. Mais on est vers un chemin où les échanges peuvent avoir lieu sans, par exemple, l'AFSAM 23. C'est le sous-entendu du narratif du porte-parole du gouvernement. Parce que, à l'entendre parler, ce sera un dialogue mixte et opposé catégoriquement d'entrée déjà sa prise de parole.
2: Un monologue
0: entre Congolais, quoi.
4: Attends, j'ai...
3: Merci Expedi, mais l'effort que je dois faire, c'est de ne pas faire précipitation pour me mettre en train de réfléchir si ce qui va être dit, si ce qui sera inclus dans les termes de référence. Je pense que lorsqu'on analyse, ce serait un biais. Alors, mais c'est que je reviens quand même sur certains aspects, quelques petits aspects qui ont été évoqués ici. C'est pas très sincère de réduire quand même la convocation du dialogue à l'organisation d'une marche. Je ne pense pas. C'est trop réductionniste. Étant entendu que quand j'étais en train de suivre Emmanuel Benguerra, ils ont dit qu'ils ont travaillé sur la proposition de la marche depuis longtemps. Et on a suivi les débats autour de ça, c'est que il y avait toujours des discussions autour. Mais simplement, à un moment donné, il y avait le problème du format. Par exemple, la constitution de l'équipe des confessions religieuses. Je vis au sortir de l'audience quand même que c'était déjà une équipe élargie. Au début, c'était
0: SCC-5O.
3: On a vu des églises de réveil. Bon, je ne connais pas les noms, mais je vis quand même que c'était élargi.
0: Ils se prononçaient en faveur du projet du changement de la constitution.
3: Oui. Parce que dans les
0: on peut dire que c'est une confession religieuse, tendance pouvoir, non. Et des confessions religieuses, tendance opposition, qui ont constitué un bloc.
3: J'ai trouvé que quand même, au niveau de la constitution de l'équipe, de médiation, je trouve...
0: Il y a de l'équilibre.
3: Pas équilibre, je trouve qu'il y a eu élargissement.
0: Okay.
3: C'est déjà un élément. Donc pour dire, et je l'ai dit qu'entre hier et aujourd'hui, beaucoup de choses ont été faites. Mmh. Nous devons nous faire attention. D'ailleurs, l'aîné Excellence Mopira connaît très bien que ce qui se dit, ce qui ne se dit pas, souvent c'est plus grand que ce qui se dit. Toujours en des situations comme celle-ci, il y a beaucoup de choses qui se font en silence. Il y a toujours des contacts. Même lorsqu'on pense qu'il n'y a pas de négociation, il y en a toujours. Mais des négociations qui ne sont pas officiel. Il y a toujours des contacts indirects. Deuxième élément que je voudrais indiquer, c'est de dire, il est possible aussi de se débarrasser d'une infrastructure mentale pessimiste. Vous avez demandé les dialogues. On demande les dialogues, on est déjà sur le point de l'annoncer, d'ailleurs c'est déjà annoncé. On commence déjà à se poser des questions, est-ce que je serai pris en compte, est-ce que... Non. Restons quand même aussi optimistes et dire, attendons voir quel est le format qui va être défini, les termes de référence, ainsi de suite.
0: Parce qu'on sent quand même qu'il y a eu une avancée.
3: Oui, oui, restons.
0: Hier, on s'opposait catégoriquement à ce dialogue, mais depuis vendredi, l'idée du dialogue...
3: Je l'ai dit que c'est déjà, pour moi, c'est une évolution en termes de stratégie de la gestion de crise. Et je trouve que les positions des uns et des autres sont déjà ont évolué. Parce que les cardinals Ambongo que j'ai suivi il y a 2 mois, ce n'est pas forcément le même que j'ai suivi. Le président de la République que j'ai suivi il y a... J'espère bientôt que Emmanuel que j'ai suivi aujourd'hui, je le suivrai autrement. Et Mike Mouti qui va aussi évoluer, ainsi de suite. Donc, c'est des questions comme ça, on ne doit pas rester figé. Deuxième élément, pour revenir à votre question, vous me demandez, mais qui seront les participants?
0: On peut proposer,
3: Moi, je me dis, pour moi, c'est un cadre approprié, les dialogues, parce que ça va permettre finalement de définir qui sont les acteurs qui doivent. Déjà, le conflit est là. À partir de là, l'équipe de la médiation, c'est des techniciens. Ils savent qui contacter. Ils seront en mesure de définir ou de nommer les acteurs directs et indirects au conflit. Et à partir de là, ils seront les localiser et les inviter. C'est pas bon, c'est nous, notre rôle c'est analyser, mais il y a des techniciens. qui vont travailler sur ça, qui sait qui avait qui et qui ne l'est pas, ainsi de suite. Je pense également en termes du contenu. De quelle matière on va parler? Parce que Mika a essayé de discuter de cela. Effectivement, il y a des positions de différents acteurs qui sont souvent affichées. Mais faisons attention, derrière ces positions, il y a des intérêts. Et c'est à ce niveau-là qu'il faut creuser et savoir si l'AFCM 23 a pris les armes, mais quels sont les intérêts qu'il est en train de défendre. Et c'est à ce niveau-là que les discussions, c'est autour de ça qu'on peut mener des discussions.
0: Merci beaucoup.
3: Effectivement, il y a d'autres processus. L'aîné et Ignace, il est aussi les dialogues qu'on va convoquer. Nous sommes impatients de voir les formats, mais pourra également se servir des processus en termes de référence des processus passés. Ce n'est pas le premier dialogue. Il y en a eu à Sun City. Il y a eu un dialogue également après de la cité de l'Union africaine, que d'autres appelaient dialogue de Kantiachi. Ça dépendait de où on se trouvait. Et donc, tout ça, c'est des questions qu'on va mobiliser. Et moi, je crois au génie congolais. Et puis, les pères de la foi, comme Mick a dit, c'est des gens qui sont assis à un moment donné. Ils ne sont pas pressés, ils réfléchissent, ils ne sont pas épidermiques. Je crois que l'occasion nous est donnée de rester très attentifs.
0: Faut
3: de
0: saisir la balle au bon.
3: Saisir la balle au bon. Et en tout cas, je reviens à ce que je dis. S'il vous plaît, il est possible de nous débarrasser de l'infrastructure mentale pessimiste. Et pour dire que finalement, il est possible qu'à l'issue de ces dialogues, on dresse toutes les questions, tous les problèmes liés internes, hein, parce que j'ai suivi qu'il y a la question maintenant, c'est maintenant comment on implique, comment on bâtit la confiance au niveau interne entre les différents acteurs. Je trouve qu'il y a un autre processus qui est à Washington, il y a un autre processus qui est à Doha. Je crois que la somme de tous ces processus-là pourrait nous amener à la paix.
0: Merci, Maître oui. Roland.
3: Si c'est bien géré, bien évidemment.
0: Pour que ce dialogue aboutisse à des conclusions qui seront satisfaisantes.
4: Merci bien. Il y a lueur d'espoir déjà avec cette annonce. Ce n'est pas vraiment une chose à négliger. Moi, je peux proposer en tout cas des éléments. Premièrement, il faut y aller de bonne foi. De bonne foi pourquoi? Donc, la partie AFCM 23 doit être prêt à y aller pour ne pas encore revenir demain nous troubler. Y aller de bonne foi et dire cette fois-ci nous voulons la paix qui est durable. Pour les camps de notre gouvernement, parce que cette fois-ci le gouvernement qui a accepté n'est-ce pas, de dialoguer avec ceux qui traitaient de pantins, cette fois le gouvernement s'il doit y aller en tout cas en toute conscience tranquille. Y aller sachant qu'ils doivent être aussi flexibles à certains éléments qu'ils ont déjà, n'est-ce pas, planifiés, comme les changements de la Constitution, comme les engagements non respectés. Le gouvernement doit être en tout cas flexible, n'est-ce pas, à cela. Deuxième élément, si jamais le dialogue est organisé, je proposerai que cette fois-ci, on puisse inviter les fils et filles de l'Est qui sont directement touchés parce que nous sommes les victimes. On ne va pas parler des retours de la paix à l'Est sans pour autant consulter effectivement les victimes
0: de la crise.
4: La société civile, la jeunesse et toutes les parties qui peuvent, n'est-ce pas, prendre part à ces dialogues, enfin, en tout cas, d'extirper cette fois-ci l'insécurité et tout ce que nous avons. Parce que déjà, nous sommes à Bukavu, les banques ne fonctionnent pas. Et bien que je vois quelques agents cash express qui se démènent pour, n'est-ce pas, aider les gens, je vois un monsieur qui s'appelle Gilbert, qui est là-bas chez Marie-Reine, qui aide en tout cas tous les retraités ici dans la ville de Bukavu. Tous les retraités, parce qu'ils sont coincés, ils ne savent plus où aller. Au moins, c'est ce monsieur-là. Je vois tous les retraités s'orienter là-bas, et ils font facilement, lors des virements, la banque vire dans les comptes de ces messieurs pour qu'en fait lui aussi puisse servir, n'est-ce pas, les agents. Donc voilà un peu expliqué.
0: Merci. Maître Pascal, vous également, que proposez-vous pour un aboutissement de ce processus?
5: Voilà, merci messieurs les journalistes. Tout ce que nous voulons, c'est que nous ne voulons pas d'un dialogue qui puisse, n'est-ce pas, déboucher ou avoir pour ici le partage du pouvoir entre les parties prenantes ou les acteurs, mais nous voulons des dialogues qui puissent mettre au centre des débats les questions vraiment qui font objet des défis, des problèmes majeurs auxquels le peuple s'est toujours confronté, et que les acteurs sachent qu'ils ont, ils sont comme des mandatés ou des mandataires du peuple, et qu'ils puissent nous venir avec des solutions adéquates et afférentes. En cela, nous pensons que comme l'aîné de son excellence Moupira l'a dit, nous prenons la paix. Et donc si j'épuise un peu dans l'encyclique papale fait le pape Jean XXIII, dans son encyclique intitulée Pacem in Terris, qui veut dire paix sur terre, il dit que la paix est donc est la chose à laquelle donc tous les êtres humains aspirent ardemment, et que tout le monde doit concourir à ce qu'il y ait restauration de la paix, parce que sans cette paix, sans la paix, rien ne peut, disons, se réaliser. Et donc, nous sommes dans un contexte de guerre, des conflits récurrents, et donc de la présence des groupes armés, des milices, des belligérances, tout ce qu'il y a au Congo, ça a déchiré, si bien que même les privés, il n'y a rien qui puisse marcher dans un environnement où il y a l'absence de la paix. C'est pourquoi nous prenons que, et tous s'accordent sur les retours de la paix, au-delà de ça, les rétablissements de l'autorité de l'État, l'amélioration des conditions sociales des Congolais, parce qu'il y a cela, disons la bonne gouvernance. J'ai ici dit dans mes interventions antérieures que je qualifie la mauvaise gouvernance d'une pathologie politique par laquelle les gouvernants ont érigé un système mafieux pour confisquer la volonté souveraine du peuple. Et donc, dans ce contexte, lorsque quelqu'un se trouve être mandaté par, disons, le peuple congolais qui est souverain, et que par la suite, il ne parvienne pas à faire une redevabilité en termes des résultats de ce que le peuple attend de lui, celui-là, quelle raison y a-t-il qu'il puisse aller représenter le peuple? Donc nous disons, nous insistons sur la conscience, la question de la conscience nationale. Parce que nous avons la tendance de croire que, avec les pratiques qu'il y a, la classe dirigeante a tendance à confisquer le pouvoir et à personnaliser le pouvoir. Et dans ce contexte-là, le peuple ne se retrouve pas. Voyez-vous les taux de chômage de la jeunesse? Voyez-vous, disons, les victimes des guerres qu'il y a ici? Est-ce que le pouvoir y pense? Voyez-vous, tout ce qu'on connaît comme perturbation, dysfonctionnement des institutions, c'est là, c'est parce qu'il n'y a pas un esprit des hommes d'État. Nous n'en avons pas.
0: Merci.
5: S'il y en a, ils sont trop énormes.
0: Merci, donc, Maître Pascal.
5: Nous disons, et pour chiter, nous disons que nous avons trop attendu, nous avons trop écouté, mais aujourd'hui, nous allons sortir du cercle, disons, de l'idéalisme pour entrer dans les cercles du pragmatisme et du réalisme, et que nos dirigeants sachent que, et tous les acteurs à tous les niveaux sachent que, ils ne sont pas en face d'un peuple deep, mais ils sont en face d'un peuple en tout cas intelligent, d'un peuple éclairé.
0: Merci.
5: Et qui ne voudrait plus encore avoir disons du vent, qu'on puisse pas le vent du vent.
0: Des sacs de vent. Merci beaucoup Emmanuel. Emmanuel, vous également, quelle est votre proposition?
6: Merci beaucoup. Au sorti de ce message du président de la République que nous avons jugé, d'ailleurs je voulais répondre à mon grand frère Auguste, on se connaît très bien avec lui. Nous n'avons pas réduit la volonté du chef de l'État en s'approchant de chef des églises. Nous n'avons pas réduit cette volonté. Plutôt, nous avons soutenu ça parce qu'il s'agit d'une bonne volonté que nous pouvons interpréter déjà comme une volonté politique de rechercher la paix dans notre pays. Et donc ça, nous n'avons pas réduit comme étant une pression seulement politique, mais nous l'avons bien souligné, c'était dans les conditionnels que ça serait interprété comme étant une pression, vu que les opposants, des hypothèses, quoi. Et donc c'était dans ce sens-là. Maintenant, par rapport aux propositions que nous avons autour de cette bonne volonté du chef de l'État de voir les Congolais se redire, comme c'était le vendredi, hier samedi, la coalition PEPIS a rendu publique une déclaration. Et dans cette déclaration, nous avons souligné cinq grandes observations sur lesquelles on souhaiterait voir.
0: Tout le temps, donc,
6: nous n'avons pas tout le temps, il y a quelques éléments seulement. Et donc, ici, nous avons souligné qu'il y ait d'abord les objectifs, c'est-à-dire les cadres juridiques, les modalités d'organisation, les critères de participation et les garanties d'impartialité doivent être clairement établies avant toute adhésion des parties prenantes. Ça, c'est de un. De deux, nous avons souhaité qu'il y ait un dialogue national ne peut être crédible que s'il associe sans exclusion l'ensemble des forces vives de la nation, les institutions de la République, les acteurs politiques, sociétés civiles, organisations confessionnelles, femmes, jeunes, autorités traditionnelles, secteur privé, ainsi que les Congolais de la diaspora. Quatrièmement, nous avons souhaité que les populations congolaises, particulièrement celles des zones affectées par les conflits, donc attendent des solutions concrètes. Donc, après des années de violences, de déplacements forcés et de graves violations des droits humains, donc le pays ne peut plus se satisfaire des dialogues sans effet pratique. Cinquièmement, nous avons souhaité qu'il y ait les engagements pris dans le cadre de différentes initiatives nationales, régionales et internationales doivent déboucher sur des résultats mesurables. C'est-à-dire, la paix ne se construit pas à travers des annonces successives, mais par la mise en œuvre effective des accords conclus.
0: Merci beaucoup.
6: Et c'est à ce niveau où nous avons
0: vos propositions surtout, pour terminer cette partie de l'émission. Donc, vos propositions. Merci beaucoup.
6: Mais je n'ai pas conclu
0: tout le temps. Merci.
6: Merci
0: beaucoup pour votre intervention.
6: Ouais.
1: Oui. Ma proposition d'abord, c'est de bâtir sur les acquis. Mm-hmm. Quels sont les acquis que nous avions? Nous avions une République démocratique du Congo avec 2 345 510 km². Ça, c'est le premier de fondamental. Comment on y arrive? Deuxième chose, nous avions notre cycle électoral qui était régulier. Nous avons une gouvernance démocratique qui intégrait un cycle électoral régulier. Troisième chose, nous avons une loi, un code minier qui favorise la RDC. On doit consolider ces trois acquis. Et ça, je l'ai dit, le régime qui est passé avant 2018, il a fait beaucoup de dégâts, oui, il a fait quoi, mais au moins ces trois acquis, on les avait.
0: Mmh.
1: Alors, pour ce qui concerne la matière devait nous aider d'abord à ressaisir ces trois acquis en termes d'agenda. On saura comment les aménager, mais tout qui pas t'acquiescer les trois acquis, tout encore tout les avancer. Deuxième chose par rapport au format, j'ai pris nos pères de la foi. S'ils ne veulent pas être piégés, ils doivent réussir une tripartite avant toute convocation. Une tripartite ba akikishe kama mbele I dialogue inaanza. Kabila Joseph, ancien président, Félix Antoine Tshisekedi, actuel président, na Corneille Nanga. À la limite banezo ongeza ko kamere. Ju dile ya 2018, il y a arrangement particulier. Ils ont signé un arrangement particulier. Yenye li tout géré, na sei le arrangement particulier ni koroganaka, na njobi tu bika arrivika. Bale batu, baikale kwanza, basikilizani tuta dialogue aye. Ya tatu, tu si compare I dialogue, là j'entre dans le lieu où se pourrait se tenir le dialogue. Tu si confondre nani nani dialogue ile ya kwanza tulifanyaka conférence nationale souveraine. Hakuna parti ya nchi yenyewe ilikuwa na kamatika. Tu si confondre na dialogue ya Senko na nani na Union africaine. Hakuna parti ya nchi ilikuwa na kamatika. Hakukua une force à l'extérieur. Mais njomana bitu bilifanyika Kinshasa. Mais ça y est, nous devons avoir la garantie de neutralité. Ya garant. Le chef de l'État ne saurait être garant d'un processus de paix pour lequel lui-même il est parti au conflit. Tufani et dialogue inje ya inchi bale batu batatu bakisha ongea na njo tuta fixer format na agenda ka tufe vile ba kuwa makanisa yetu biko mu piège génial tout aweza jitosha.
0: Merci beaucoup Ignace, je reviens sur ça, vous êtes pour la tripartite ou une tripartite composée autrement pour clôturer cette émission en fait?
2: Non, si on met
0: une autre question pertinente, quelle sera la place du processus de Doha et des autres initiatives de paix, considérant que le dialogue est organisé et le dialogue doit traiter également de la question
2: de la paix? Je commence par la deuxième question avant de parler de la tripartite.
0: Un peu de mots, bien évidemment.
2: Depuis 1999, quand je relis l'accord de cesser le feu de Lusaka, quand j'ai relu l'accord global et inclusif, quand j'ai relu l'accord signé avec le CNDP en 2009,
1: le 23 mars 2009,
2: quand je relis l'accord de Doha, quand je relis l'accord cadre de Doha ou l'accord cadre de
1: Montreux,
2: quand je relis les accords entre le Rwanda et la RDC, quand je relis les textes de la CIRGEL et quand je relis l'accord cadre d'Addis Abeba, il y a toujours une phrase qui privilégie le dialogue entre les filles et fils du Congo. Donc je ne partage pas le point de vue de ceux qui disent pourquoi un énième dialogue. Bon alors, qu'est-ce que vous proposez à la place? Parce que l'armée, je l'ai dit, a échoué, n'a pas réussi à... Il a contenu peut-être les avancées, hein, comme on dit. Alors, s'agissant de la tripartite, elle est exclusive. On peut partir de la tripartite pour élargir.
1: C'est ça l'idée.
2: Vous avez apprécié le... J'allais dire gonflement, mais vous avez parlé d'élargissement. L'abondance de gens ne nuit pas. Mais il ne faut pas laisser certaines composantes sur le trottoir ou au bord de la route. Sand City a réuni tous les représentants de tous les protagonistes, y compris les Maï Maï.
1: Et la société civile.
2: Y compris, oui, la société civile, c'est une composante importante qu'on ne peut pas ignorer. Moi, je parle de ce que deviendront nos...
0: Wazalendo.
2: Parce que vous savez, quand on nous met sous embargo, s'agissant de vente d'armes, ce n'est pas les armes que détiennent les armées officielles, comme les FARDC. Ce sont les armes-là qui échappent au contrôle, mais qui sont vendues par les marchands d'armes, qui se recrutent dans toutes les armées, qui viennent notamment vendre. Et oui, là, nous sommes en train de parler du format, il faut les mesures, comment on appelle ça, les mesures de décrispation. Pourquoi il y a des gens qui croupissent en prison quand vous parlez
1: de la paix,
2: de dialogue? Que fait le pauvre Nani là?
1: Isumbicho,
2: mon frère Isumbicho. Que fait l'inoffensif l'ancien président de FCC là?
1: Oncle Ramazan Shadari.
2: L'autre.
0: Minaku.
2: Que fait l'inoffensif Minaku? J'ai dit innocent. Il ne peut pas faire mal à une mouche. Qu'est-ce qu'il fait en prison?
0: Merci beaucoup.
2: Qu'est-ce que l'autre fait? Bon, les condamnations.
0: Les mesures de décrispation politique pour favoriser le dialogue.
2: Les mesures de confiance.
0: Merci beaucoup.
2: Les mesures de décrispation. Il faut qu'elles accompagnent le démarrage de ce projet.
0: Merci beaucoup à vous, très chers invités. Exactement 10h25. Par ici prend fin Paix Développement de ce jour. Merci à Augustin Moudekereza. Merci à Maître Roland Batirongo, Mick Moutiki. Merci Maître Pascal Mouniragi. Merci à Emmanuel Benguea et à Ignace Moupira pour les interventions riches dans l'émission de ce jour. Merci surtout à vous, très chers auditeurs, pour l'attention soutenue. Jean-Claude Daguet a assuré la mise en onde. Bon dimanche chez vous. Au revoir.

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0: Salut et bienvenue pour suivre ce Radio Journal. Le fil de l'information en trois titres principaux, victimes des guerres à répétition, les femmes du Sud qui vous exigent leur participation au dialogue national, annoncé pour très bientôt en RDC. Elles disent être mieux placées pour parler de leurs problèmes et proposer des pistes pour sortir la RDC de la crise. Dans ce journal, vous écouterez l'une d'entre elles, Solange Lwachiga, secrétaire exécutive du caucus des femmes pour la paix. Des déplacés qui ont fui les combats entre la FCM 23 Tuaneo et la coalition gouvernementale FARDC-Ouazalendo traversent des conditions de vie difficiles plus d'une semaine après leur arrivée au camp de Malicha dans le territoire de Fizi. Exigence du paiement des frais de réinscription des élèves dans les écoles. Les parents dénoncent cette pratique consistant à confirmer la place d'un élève qui est monté des classes sans pour autant changer d'école, moyennant paiement des frais du premier trimestre de l'année scolaire à venir. Voilà donc tout pour le sommaire. Dans quelques instants, les détails.
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0: Les femmes du Sud qui vous exigent leur participation au dialogue national qui sera convoqué en République démocratique du Congo. Elles justifient cela par le fait qu'elles sont les premières victimes des guerres à répétition et qu'elles maîtrisent ce qui se passe réellement sur le terrain. Elles disent quelques jours après que le président Félix Tshisekedi ait donné son accord de principe à l'organisation du dialogue national en RDC. Selon la secrétaire exécutive du caucus des femmes pour la paix, Solange Lwachiga, vu que les femmes sont victimes des conflits et toutes les incompréhensions politiques, ce sont elles qui sont mieux habilitées à parler de leurs problèmes. Solange Lwachiga cite les questions liées aux droits de l'homme, aux violences sexuelles et celles basées sur le genre qui sont les problèmes auxquels les femmes restent confrontées au jour le jour. Celle-ci ajoute qu'une raison de plus pour que les femmes participent à ce dialogue est le fait qu'elles n'iront pas pour des postes, mais pour des stratégies pouvant faire sortir le pays de ce chaos. Solange Lwachiga.
2: Les femmes attendent qu'elles soient représentées dans ce dialogue national. D'abord, les femmes de l'Est de la République démocratique du Congo qui vivent chaque jour les atrocités pour qu'elles puissent donner leurs opinions. Parce que les femmes de l'Est vivent la réalité de ces guerres, de ces conflits et que les femmes puissent proposer des solutions pratiques, des solutions communautaires. Il faut que les femmes participent et pas seulement une présence numérique, mais il faut que les femmes de l'Est de la République démocratique du Congo aient la parole et que leurs propositions soient prises en compte.
0: Solange Lwachiga encourage la tenue de ce dialogue qui, selon elle, va permettre aux Congolais et Congolaises de se regarder en face pour savoir ce qui les divise et ainsi apporter une paix durable. Et sur le terrain, plus d'une semaine après leur arrivée au camp de Malicha dans le territoire de Fizi, les déplacés des guerres ayant fui les affrontements entre les forces armées de la RDC, appuyés par les Ouazalendo et les combattants de l'AFSAM 23, dans les hauts plateaux de Fizi et les villages environnants, Minembwe, vivent dans une situation socio-humanitaire de plus en plus précaire. L'administrateur du territoire de Fizi, Sami Kalonji, lance un appel urgent pour

0: après, sa mission d'itinérance effectuée dans ces villages le week-end plaide pour une assistance humanitaire urgente, notamment en vivres et non-vivres, l'accès à l'eau potable ainsi que la mise en place d'une structure sanitaire capable de prendre en charge les malades, les femmes enceintes et les blessés.
1: Ça fait pratiquement des semaines qu'un déplacement massif de la population qui ont fui pour se réfugier dans des familles d'accueil où ils ont été hébergés, aussi une grande partie est descendue à Baraka, à Sebele, aussi dans ce cas de Malicha. Fuyant les affrontements dans les hauts plateaux de Fizi, j'ai trouvé des mamans enceintes très fatiguées, j'ai trouvé les enfants très fatigués qui n'ont rien comme à manger. Voilà que la situation beaucoup plus se préoccupait. Depuis qu'ils sont arrivés là-bas, ça fait une semaine et demie, ils n'ont reçu aucune assistance. Ils ont besoin d'une prise en charge médicale, une assistance psychosociale pour les gens qui ont été traumatisés.
0: Selon notre source, ces déplacés proviennent principalement des localités de Lusuku, Abouala, Point-Zéro, Rugezi, Kwamulima, Kalingi et Minembwe, qu'ils ont abandonnés en raison de la dégradation de la situation sécuritaire dans la zone. De la plaine de la Ruzizi, Wendo Jowé pour la radio Mandeléo.
2: Entre-temps, sur le terrain, c'est une accalmie précaire qui semble s'être installée depuis près de deux semaines. Malgré les mouvements intenses des militaires dans la région, des sources sur place indiquent que les uns et les autres gardent et consolident leur position. Les éléments Wazalendo garderaient leur position des Kipupu dans le secteur d'Itomwe qu'ils auraient occupé après un retrait de l'AFSAM-23 Tulaneo depuis près de deux semaines. Dans le territoire de Fizi, les militaires FARDC et leurs alliés seraient signalés dans la localité de Mukera et autour de Mulima, alors que les troupes de l'AFSAM-23 Tulaneo gardent le contrôle du village stratégique de Point Zéro et ses environs. Et dans un autre territoire, la société civile sous le nom du territoire de Walungu plaide pour le renforcement des mesures sécuritaires en faveur des habitants du groupement d'Ikoma et certains villages voisins dans cette partie du sud Kivu. Ce plaidoyer intervient après des alertes faisant état des cas répétés d'incursions d'hommes armés qui ciblent les maisons d'habitation et les structures sanitaires. Le cas le plus récent est survenu la semaine dernière lorsque des hommes en armes ont attaqué des maisons d'habitation et des structures sanitaires respectivement à Ikoma et à Ibinza, toujours en groupement d'Ikoma, déplore la société civile Force Vive de Walungu. À chacune de ces attaques, de l'argent, des téléphones portables, des médicaments et plusieurs biens de valeur ont été emportés par ces bandits qui, au passage, ont blessé un infirmier titulaire de l'une des structures sanitaires visées. Face à ce tableau jugé sombre, la société civile du territoire de Walungu appelle les autorités à renforcer la sécurité des habitants et celle de leurs biens à travers notamment le déploiement des éléments de l'ordre dans cette entité. Son président Christian Ziganira en parle.
3: Les structures sanitaires ont été attaquées, même un centre de santé d'Ikoma a été attaqué, l'ité a été fortement tabassé, même interné à l'hôpital au niveau de Bukavu. Quelques jours après le vendredi, c'est le centre de santé d'Ibinza qui était aussi attaqué par des hommes armés qui avaient emporté des médicaments, téléphones, argent et autres biens de valeur. Et même des infirmiers à la garde ont été tabassés, même la population aussi blessée. Nous demandons aux autorités de voir comment sécuriser ces milieux, parce que ces milieux presque vides, il y a toujours de tels cas, souvent des attaques nocturnes, et cela déstabilise cette population. Et comme surtout les soins de santé primaires sont d'importance capitale, les gens vont commencer même à fuir, et surtout les infirmiers qui soignent aussi ne vont plus continuer à s'exposer tant qu'il n'y a pas sécurité. Et comme ça, c'est la population qui sera en train de subir, et surtout les malades, les patients seront en train de subir et manqueront où aller aux soins.
2: Christian Ziganira, président de la société civile du territoire de Walungu. Et dans la ville de Bukavu, la société civile Noyo Communal d'Ibanda dénonce la persistance de l'insécurité qui se vit actuellement dans plusieurs avenues des quartiers de Ndere et Panzi. Pour le quartier de Ndere, ce sont les avenues Mungu Météo, Télécom, à l'endroit communément appelé chez Bilala, la voie du Congo et Ruzizi qui sont les plus concernés, alors qu'à Panzi, il s'agit des avenues Mulengeza 1 et 2. Les précisions avec Myriam Mofano.
4: À chaque tombée de la nuit, on dit que la société civile noyau communal d'Ibanda, des hommes munis d'armes blanches et parfois des armes à feu sèment la terreur en s'attaquant aux habitants, leur extorquant des téléphones, de l'argent et d'autres biens des valeurs. À en croire Morula Machumbiko, président de ces structures citoyennes, le cas le plus récent remonte à la semaine dernière lorsque plusieurs habitants ont été cambriolés à Panzi, tout comme à Mungu. À cela s'ajoute une série de braquages enregistrés dans ces mêmes avenues, aggravant ainsi le climat d'insécurité. Morula Machumbiko déplore cette situation qui accentue davantage la vulnérabilité des habitants déjà confrontés à une conjoncture économique difficile. Il appelle les autorités compétentes à renforcer les dispositifs de sécurité afin de

0: protéger efficacement la population et ses biens. Morula Machumbiko.
1: Nous, comme société civile, nous lançons un appel aux autorités de renforcer la sécurité dans la ville de Bukavu, surtout dans la commune d'Ibanda, qui est la commune la plus touchée. Nous pensons qu'on peut déployer, installer les éléments de la police aux différents coins chauds de la ville de Bukavu pour sécuriser la population et leurs biens.
0: Réagissant à cette situation, le chef des quartiers Ndendere annonce avoir réuni les cadres de base et les habitants de la cellule Mongo à l'occasion d'un meeting organisé le samedi dernier. Parmi les mesures figurent l'adhésion au mécanisme de défense locale et le renforcement de la collaboration avec les services de sécurité pour faciliter l'identification des malfaiteurs et renforcer la sécurité dans les avenues concernées. Le chef des quartiers d'Indéré, Albert Miga Bonyagaza.
2: La sécurité sur avenue Météo Mungu Bilala était devenue une histoire ennuyeuse, agitante. Il faudrait rencontrer la population pour qu'ensemble nous puissions peaufiner. J'invite les fils et filles du quartier Ndendere, en particulier de la zone communautaire Mungu, Météo Bilala, à s'engager au fond pour avoir un résultat escompté de lutter contre l'insécurité dans cette contrée.
0: Il appelle enfin les habitants à faire preuve de vigilance et à contribuer au renforcement de la quiétude dans leurs milieux respectifs.
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4: Parlons éducation à présent. Des parents d'élèves au Sud Kivu dénoncent l'obligation du paiement des frais de réinscription des élèves, une pratique en vogue surtout dans les écoles conventionnées et privées. Celle-ci consiste en une obligation faite aux parents de confirmer la place d'un élève qui est monté des classes sans pour autant changer d'école, moyennant paiement préalable des frais du premier trimestre de l'année scolaire à venir. Pour certains parents qui ont contacté votre rédaction, il est inadmissible d'exiger un paiement de ce type en cette période des vacances, censé être le moment pour le parent de se reconstituer financièrement et préparer la prochaine année scolaire. Cette obligation est une charge de plus au dos des parents, dont la plupart traversent une situation économique précaire du fait de la guerre, ajoutent nos interlocuteurs. S'exprimant au nom des parents, Augustin Batandi, président provincial de l'Association nationale des parents d'élèves et étudiants du Congo Anapeku, invite l'autorité ayant l'éducation dans son secteur à y remettre de l'ordre. On l'écoute.
5: Moi, je vais vous dire que c'est une escroquerie et c'est un plaidoyer aussi que nous faisons au niveau des autorités de regarder comment réguler cette situation, résoudre cette situation. Sinon, les parents souffrent. Un enfant qui étudie dans une école X, il est régulier là-bas depuis la première ou la septième jusqu'à en quatrième des humanités. On dit aux parents, la fin de l'année, que nous vous devez donner l'argent de confirmation de votre enfant. Sinon, si vous ne donnez pas cet argent, c'est-à-dire, votre enfant ne va pas étudier dans cette école. Quelle escroquerie, quel détournement. Et donc, comprenez que c'est une organisation des chefs d'établissement ou des gestionnaires qui veulent à tout prix faire souffrir les parents. C'est pourquoi nous demandons à toutes les autorités qui nous suivent de prendre à cœur cette situation.
4: Pour rappel, dans un autre récent plaidoyer, les parents avaient dénoncé l'exigence de l'achat des fournitures scolaires, uniformes et chaussures exclusivement dans les écoles d'appartenance des élèves. Et la nouvelle dynamique de la société civile de Moudoussa dans le territoire de Kabaré alerte sur la dégradation de la qualité des eaux de plusieurs rivières de cette entité pourtant utilisée quotidiennement par la population pour différents besoins. Cette structure citoyenne attribue cette pollution aux travaux de terrassement réalisés à proximité des cours d'eau, avec le déversement des terres dans ces rivières, ainsi que l'abandon des bouteilles plastiques et d'autres déchets par certains habitants. Qu'en est-il, Omer Moudekereza?
6: Alors que les eaux de ces rivières sont utilisées pour les besoins comme l'irrigation des champs, la lessive, les travaux ménagers et l'abreuvement, la société civile estime que la présence de ces déchets est une menace existentielle pour la population locale, en plus des risques de propagation des maladies d'origine hydrique. Cela peut être à la base des toxines qui peuvent entraîner une baisse de la production productivité agricole et la dégradation des écosystèmes aquatiques. Le président de la nouvelle dynamique de la société civile de Moudoussa, Elvis Chirimwami, parle également du risque d'assèchement progressif des rivières pendant la saison sèche, tout en augmentant les risques d'inondation lors des pluies. Celui-ci appelle la population à adopter des comportements responsables, en évitant de jeter des déchets dans les cours d'eau. Elvis Chirimwami.
7: La nouvelle dynamique de la société civile Indusechovia Congo appelle à la population de ne plus jeter les bouteilles plastiques dans les rivières, mais aussi de ne pas diriger les tuyaux qui versent les déchets de leurs toilettes dans les rivières. De rassembler toutes ces bouteilles plastiques ensemble pour les brûler. Aux propriétaires des parcelles de protéger les rivières et laisser également une barre de protection. Aux autorités compétentes de s'impliquer pour la protection de ces cours d'eau.
6: Signalons que durant la saison sèche, ces rivières constituent la principale source d'eau pour de nombreux ménages et agriculteurs de Moudoussa, d'où la nécessité de les préserver afin de garantir la santé de la population et la continuité des activités agricoles.
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4: L'accident mortel survenu dans une mine d'exploitation d'or à Kalingi dans la ville de Kamituga et le retard de paiement des agents et prestataires engagés dans la riposte contre Ebola en RDC font partie des sujets commentés par la presse lundi 20 juillet 2026. Myriam Moufano pour la revue de presse.
0: Débutons cette revue de presse par cabaretactu.info qui écrit « Un nouvel accident mortel survenu dans une mine d'exploitation artisanale d'Ora Kalingi dans la ville de Kamituga au sud Kivu ravive des préoccupations sur les conditions de sécurité dans les sites miniers artisanaux où les éboulements continuent de faire des victimes. » Selon le chef des bureaux en charge de mines à Kamituga, Séraphin Issibanzila, contacté par ses médias, l'accident s'est produit dans la soirée du samedi à la suite d'un éboulement. Il précise que les opérations de recherche s'y poursuivent, la mine étant fréquentée par un grand nombre de créateurs artisanaux. Le président de la société civile des compatriotes Sosiko Kamituga, Jean-Pierre Mwamba, de son côté, confirme que les trois premiers corps avaient été retirés dans des décombres aux environs de 22 heures dans la nuit de samedi à dimanche. Ces nouvel accident remet une fois de plus en lumière les risques auxquels sont exposés les créateurs artisanaux à Kamituga, où les éboulements sont récurrents à raison des conditions d'exploitation souvent précaires et du manque de mesures de sécurité adaptées. Les acteurs locaux espèrent que ce drame contribuera à renforcer les actions de prévention et améliorer la sécurité dans les sites miniers artisanaux afin de limiter les pertes en vies humaines, conclut cabaretactu.info. De son côté, stnews.info indique que le gouvernement congolais reconnaît les retards enregistrés dans les paiements des agents et prestataires engagés dans la riposte contre Ebola et assure que des mesures sont en cours pour régulariser la situation. Lors d'une conférence de presse tenue le week-end dernier à Bunia, le docteur Pierre Akilimali Zalagile a estimé que ces difficultés sont notamment liées à des irrégularités dans l'identification des effectifs, à l'harmonisation des barèmes et des rémunérations, ainsi qu'en contrainte de transfert des fonds vers certaines zones affectées. Pour accélérer les paiements, les autorités ont lancé une opération de digitalisation des données afin d'identifier avec précision les bénéficiaires et envisagent les recours aux paiements numériques dans les zones où les services financiers sont peu accessibles. Sur le plan sanitaire, les autorités indiquent qu'environ 150 nouveaux cas d'Ebola sont détectés chaque jour dans 5 provinces du pays. Ils appellent à renforcer la collaboration entre les acteurs de la riposte, à éviter toute stigmatisation communautaire et à garantir la continuité des soins malgré les défis sécuritaires, notamment après des attaques contre plusieurs centres de traitement, conclut stnews.info. Bouclant cette revue de presse par les souverains libres qui écrit « Un élève de 5e année primaire a été tué par une balle perdue au village Ngongwe dans le groupement des Mubugu en territoire décalé au sud Kivu. Selon des sources familiales, l'enfant a été atteint lors d'un échange de tirs impliquant les hommes armés. D'après les mêmes sources, l'incident est survenu après une dispute entre deux combattants armés au sujet d'un morceau de viande de serpent qu'ils s'apprêtaient à partager. L'altercation a rapidement dégénéré un échange de coups de feu, provoquant aussi la mort de l'élève sur place. Réagissant à ces drames, un responsable du milieu condamne ce qu'il qualifie de comportement irresponsable et appelle les combattants à renforcer la discipline afin de mieux protéger les populations civiles et prévenir de tels incidents, conclut le souverain libre.
4: Par ici prend fin ce radio journal. Émile Lamouindo a assuré la mise en onde devant ce micro pour la présentation. Expédie Kialou, passez des bons moments en compagnie de Radio Mandela. Au revoir.

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1: Immédiatement après, nous faisons entrer et applaudissez vraiment très fort, très fort. 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